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Bienvenue sur Comptoise Radio, bonjour, c'est JP le matin. Mercredi, tout va bien, 7h45, nous vous invitons avec votre agence mutuelle de Poitiers, Stéphanie Beaupoil, à Luxeuil-les-Bains, au restaurant du Golfe à l'occasion de la réouverture de l'agence. Avant ça, 7h38, nous parlerons cinéma et ciné-rencontre avec le cinéma Méliès. Ça sera l'agenda et puis à quoi ne peuvent pas résister nos enfants comtois? La réponse dans le prochain quart d'heure. Mercredi 9 septembre, 7h, dans la playlist des Vosges chaunoises, Daft Punk, Christophe Maé et Kid Rock.

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1: Jean-Pierre Poinceau.
2: Bonjour. Après 2 ans de travail, de tests et de patience, le jeu d'apéro franc-comtois Complotix est disponible. Jordan Demurger, co-créateur du jeu. Alors, pourquoi il veut pas ? Jordan Demurger, le co-créateur du jeu, qu'on n'arrivera pas à entendre. Alors.
3: Le principe, c'est d'assembler des cartes pour former des théories du complot absurdes. 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Les Illuminati veulent revendre les données ADN des fonctionnaires qui travaillent à la tour Eiffel. 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Et ce qu'il y a bien dans Complotix, c'est qu'à côté de ça, il y a des cartes actions qui permettent d'aller embêter les adversaires, piquer leurs cartes, leur faire piocher des cartes supplémentaires. 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
2: 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À Montigny-lès-Vesoul, Cédric et son fils de 17 ans ont tout perdu dans l'incendie de leur appartement fin août. Leur logement de 35 mètres carrés était entièrement détruit. Leur chien n'a pas pu s'échapper. Il est décédé dans l'incendie. Et depuis le sinistre, Cédric, aujourd'hui sans domicile, cherche une solution de logement. Une cagnotte Litchi a été lancée pour aider le père et le fils. Un accident s'est produit hier soir vers 20h à Adlon et le Val-de-Buitaine, au nord-ouest de Lure. Une automobiliste d'une vingtaine d'années a renversé une femme de 58 ans qui marche au bord de la départementale 32, au lieu dit Le Moulinet. La victime était venue, comme plusieurs autres personnes, écouter le brame du cerf. Coincée sous la voiture, elle est prise en charge par les pompiers et héliportée vers le CHU de Besançon, où elle est admise dans un état grave. Les gendarmes de Lure enquêtent pour déterminer les circonstances précises de l'accident. Le niveau scolaire des élèves français touche un plancher historique. L'OCDE vient de publier les résultats de son étude annuelle menée auprès des jeunes de 15 ans et la France enregistre ses plus mauvais scores depuis le lancement de l'évaluation en 2000. Le pays se maintient dans la moyenne des nations développées, mais la chute s'accélère. Un tiers des élèves français peinent désormais à comprendre un texte long de plus de 400 mots ou à mener une réflexion complexe. Le phénomène touche désormais massivement les milieux favorisés où le niveau plonge encore plus vite que chez les élèves défavorisés. Pour expliquer ce décrochage, le ministre de l'Éducation nationale cible l'impact des réseaux sociaux sur l'attention, tandis que l'OCDE pointe aussi un soutien parental en baisse et la pénurie grandissante d'enseignants dans les établissements. À Plombières-les-Bains, le futur espace Berlioz se prépare à devenir un nouveau lieu de culture et de coopération. Une association de préfiguration doit être créée pour assurer la gestion de ce tiers-lieu. Gestion, finance, communication, programmation ou encore buvette, plusieurs domaines sont identifiés avec l'objectif de construire le projet collectivement. Les premiers rendez-vous auront lieu à partir de mi-octobre avant le lancement de la première saison culturelle, baptisée les hivernales du 27 novembre au 3 janvier. Au programme, exposition, spectacle, marche artisanaux et 5 week-ends thématiques avec une programmation destinée aux familles et aux jeunes. L'association Loisirs et Culture de Saint-Sauveur recherche des bénévoles avec un profil bien précis et un peu atypique. Vincent Ruff de la mairie de Saint-Sauveur.
4: On recherche des personnes qui sont impliquées, qui ont envie soit de venir avec un projet, de défendre ce projet et de le faire vivre, exemple, qui ont une passion sur du théâtre, de la musique ou d'autres choses, et qui veulent faire vivre ces projets-là sur la commune de Saint-Sauveur, donc on sera demandeur. Ou un deuxième profil, c'est des personnes qui simplement veulent participer aux événements, donner un coup de main pour 1 heure, 2 heures, 3 heures, venir une fois, une journée, ou 2 ou 3. Nous, on organise sur la commune plusieurs événements au cours de l'année, et voilà, on cherche des bénévoles qui viendraient nous accompagner à réaliser le cinéma de plein air, le vide-grenier, l'organisation du 14 juillet, enfin, des événements de ce type-là.
2: Et le but de l'association Loisirs et Culture Saint-Sauveur est très simple.
4: C'est d'aider les autres associations à exister. C'est de créer de l'animation sur la commune, de faire vivre la ville de Saint-Sauveur, avec des animations souvent désintéressées. Ensuite, d'acquérir du matériel qui va permettre ensuite aux écoles ou aux autres associations de elles-mêmes réaliser des actions sur la commune.
2: Et si vous souhaitez rejoindre l'aventure, vous contactez la mairie de Saint-Sauveur. Les associations de Haute-Saône qui souhaitent demander une subvention au département pour l'année prochaine doivent déposer leur dossier avant le 1er octobre. Le formulaire est disponible sur le site haute-saône.fr, rubrique e-service aide aux associations. Ce dispositif concerne principalement les assos d'intérêt général, de solidarité ou de mémoire. Les associations strictement locales, sportives ou culturelles ne sont pas concernées pour ce dispositif. Et pour une première demande ou toute question, vous contactez directement le département de la Haute-Saône.
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2: La météo avec un ciel gris ce matin sur les Vosges chaunoises, 16 degrés au mieux. Cet après-midi, ça reste nuageux. 18 à Luxeuil, 19 à Saint-Loup et Passavant-la-Rochère, 19 à Sceaux, Paumois et Ville-et-Lure et 20 degrés à Vesoul. Demain, une journée ensoleillée jusqu'à 16 degrés le matin et jusqu'à 22 degrés l'après-midi.
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2: 7h07 sur Comtoise Radio, quiproquo, drôle de trouvaille et squatteur. Trois histoires improbables mais vraies, c'est après Kid Rock. Bon réveil.

Bon mercredi avec Comptoise Radio, ça y est, c'est la moitié de la semaine qui est faite et ça commence à sentir bon le week-end. Voyons les choses comme ça, Charlotte Cardin, Daft Punk, Christophe Maé, c'est la suite de la playlist des Vosges chaunoises. 7h10, des histoires improbables qui arrivent à des personnes ordinaires, c'est improbable mais vrai. Un touriste belge a déclenché une opération de recherche dans les montagnes du Haut-Rhin, en Alsace. Il avait entendu des cris de détresse, qu'est-ce qu'il fait? Il appelle les secours, les gendarmes ont fouillé le secteur, ils ont trouvé personne. Alors le lendemain, le mystère a été résolu, les cris venaient tout simplement d'un éleveur qui rappelait ses vaches. Sur un malentendu, hein, ça peut fonctionner. En Pologne, un agriculteur a fait une découverte surprenante. En travaillant dans son champ, près de Varsovie, il a trouvé plus de 700 munitions qui datent de la Seconde Guerre mondiale, dont une centaine de grenades à main. Le service de déminage a dû intervenir pour évacuer tout ça. L'histoire se termine bien et puis à Los Angeles, des squatteurs, Brian et Ricardo ont acheté la maison de leur rêve. Belle baraque, grosse piscine, sauf qu'il y a une cohabitation qu'ils n'avaient pas prévue, ils ont des ours qui viennent squatter leur piscine plusieurs fois par semaine. Les animaux viennent se baigner, faire une sieste ou jouer dans le jardin. Le couple a même créé un compte sur les réseaux sociaux pour raconter cette drôle de cohabitation. Mais alors évidemment, malgré leurs airs d'ours en peluche, ce sont bien des animaux sauvages. Et il vaut mieux que Brian et Ricardo aient filment de loin. Mon chéri, t'as fermé la baie vitrée? Non, parce qu'il y a un ours qui commence à rentrer dans le salon. 7h11, merci d'avoir choisi Comptoise Radio, j'espère que tout va bien pour vous. Nous parlons ciné-rencontre. Ça sera dans la revue de presse juste avant. Christophe Maé, bienvenue. Elle.

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1: Bon mercredi avec Comtoise Radio, les Cranberries, Charlotte Cardin et les Daft Punk pour la suite de la playlist des Vosges chaunoises. 7h15, chaque matin, nous ouvrons ensemble les journaux en ligne et à lire sur les affiches de lahaute-saône.fr, lure un ciné-rencontre sur le thème de l'autisme organisé ce vendredi. Une soirée pour mieux comprendre l'autisme et le handicap organisée à l'espace Méliès. C'est de 17h à 22h. Professionnels, familles, associations sont invités à échanger autour des différences et des initiatives menées sur le territoire. La soirée commence à 17h avec des témoignages, des ateliers, des stands d'information. 18h30, c'est du cinéma avec la projection du film Antong au pied de l'Himalaya, un film de John Wax qui raconte le quotidien d'une maman dont le fils est diagnostiqué autiste. Et à 20h, conférence et échange avec Joseph Chovanec, conférencier et militant pour une société plus inclusive. Joseph Chovanec qui est lui-même autiste. Il y aura également des food trucks et des boissons bio sur place. Le tarif est à 6,50€. Pour la soirée. À lire sur lesrepublicains.fr, incendie du site aussonnois de Poulaillon, l'envie de rebâtir sur place, le groupe qui veut déjà regarder vers l'avenir quelques jours après l'incendie qui a ravagé son site de production. Le bâtiment de 2500 m² est détruit et pour maintenir l'activité, la production saunoise va être répartie temporairement entre les sites de Saint-Vite dans le Doubs et de Wittelsheim dans le Haut-Rhin jusqu'en janvier. 35 salariés travaillent à Saint-Loup. L'entreprise leur propose de travailler 4 jours par semaine sur ces deux site avec un logement sur place, puis de rentrer chez eux pour le week-end. Une partie de la production serait également sous-traitée. Poulaillon qui veut surtout reconstruire en Haute-Saône des ateliers provisoires pourraient être installés à Corbenay dès le début de l'année avant la reconstruction du site de Saint-Loup sur Semouse. Et la piste accidentelle reste la cause la plus probable avec un possible problème électrique qui reste privilégié pour l'instant. 7h16. Belle matinée, j'espère que vous allez bien, c'est JP le matin, je vous accompagne jusqu'à 10h.
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0: mercredi 7h20, vous êtes sur Comtoise Radio, la suite de la playlist des Vosges-Chaunoises. Nous aurons Raphaël, les Cranberries ou encore Charlotte Cardin. Avant ça, chaque jour, nous allons à la rencontre des enfants de notre territoire. Nous leur posons une question de l'air du temps. Ce sont les enfants comtois. Nous sommes avec la classe de CM1, CM2 de maîtresse Lorraine à l'école Saint-Joseph de Fougerolles avec Jade, Héloïse, Nathan, Maëva, Erwan, Nolan, Noah, Lolita et Facundo. Et à l'occasion de la sortie d'Attiré malgré nous, le film sur Prime Vidéo, nos enfants comtois vont nous dire à quoi ils ne peuvent pas résister.
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4: Le dessin, parce que j'en fais tous les jours. Je dessine des BD.
5: Je ne pourrais pas résister à du saucisson, parce que c'est le meilleur apéritif.
6: Dormir, parce que c'est trop bien.
7: La pêche, parce que t'es à la nature.
8: Les spaghettis, parce que ça sent trop bon.
9: Au sushi de ma maman, parce qu'ils sont trop bons.
10: Jouer au foot, parce que j'aime bien marquer des buts.
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0: Oui, c'est le problème de la sauce. C'est le problème de la sauce. C'est, voilà, faudrait à la paille la sauce, pourquoi pas. 7h22, vous circulez bien sur les routes des Vosges-Chaunoises, pas de soucis, même chose au niveau du rail, tout va bien. Vous allez faire le plein de carburant, vous trouvez le gasoil à 2,161€ à l'Intermarché de Champagné, 2,239€ à l'Intermarché de Villers-Excel et 2,25€ à la Total de Lure. Le samplon 95E10 est à 1,99€ aux stations Total de Saint-Loup, Saint-Sauveur et Lure. Et pour le samplon 98, il est à 1,99€ à la Total de Saint-Sauveur et de Saint-Loup et 2,155€ à l'Intermarché de Corbenay. À suivre sur Comtoise Radio. Dans l'actu musicale, on va parler du concert de Katsai ce soir. Juste avant, c'est Charlotte Cardin.

Ariana Grande, Raphaël Les Cranberries, c'est la suite sur Comptoise Radio. 7h25, chaque matin, nous nous intéressons aux dernières nouvelles du monde de la musique, c'est l'actu musicale. Et ce soir, le groupe phénomène Cat Psy est en concert à Paris, à l'Accor Arena. Et c'est là, c'est dans ces moments-là qu'on se rend compte que le temps passe. Parce que pour moi, Cat Psy, c'est ça. Ben oui. Ces trois jolies filles qui volent des tableaux en pyjama ou presque. Je sais pas pourquoi, faudra m'expliquer, c'est plutôt agréable à regarder. Mais en 2026, Cat Psy, c'est ça. Conflit de génération entre Cat Psy et Cat Psy. Animal que vous entendez en ce moment sur Comptoise Radio, Cat Psy, groupe sud-coréen. C'est les girls bands qu'on avait à l'époque. Comme les Spice Girls. Cat Psy, c'est ça aussi.

je sais. Vous vous dites oui, tout ça pour ça. Oui, mais c'était le prétexte pour parler de Cat Size. Voilà, et puis c'est tout. 7h26, merci d'avoir choisi Côtoise Radio, j'espère que tout va bien. Voici les Cranberries, et puis juste après, Complotix, un jeu d'apéro franc-comtois qui formule des théories du complot absurdes. Reportage dans 3 minutes dans l'actu.

0: sera tout à l'heure. Et puis à 7h38 dans l'agenda, nous parlons films d'aventure, films familiaux et ciné-rencontres à l'Espace Méliès. C'est à suivre. L'actu des Vosges-Chaunoises, c'est dans une minute à peine sur Comptoise Radio.
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5: Jean-Pierre Pointeau.
0: Bonjour, après 2 ans de travail, de tests et de patience, le jeu d'apéro franc-comtois Complotix est disponible. Jordan Demurger, co-créateur du jeu.
6: Le principe, c'est d'assembler des cartes pour former des théories du complot absurdes. 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
0: 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À Montigny-lès-Vesoul, Cédric et son fils de 17 ans ont tout perdu dans l'incendie de leur appartement fin août. Leur logement de 35 mètres carrés était entièrement détruit. Leur chien n'a pas pu s'échapper, il est décédé dans l'incendie. Et depuis le sinistre, Cédric, aujourd'hui sans domicile, cherche une solution de logement. Une cagnotte sur Litchi a été lancée pour aider le père et son fils. Un accident s'est produit hier soir vers 20h à Adlan et le Val-de-Bitaine, au nord-ouest de Lure. Une automobiliste d'une vingtaine d'années a renversé une femme de 58 ans qui marchait au bord de la départementale 32, au lieu dit Le Moulinet. La victime était venue, comme plusieurs autres personnes, écouter le brame du cerf. Coincée sous la voiture, elle a été prise en charge par les pompiers, puis héliportée vers le CHU de Besançon, où elle a été admise dans un état grave. Les gendarmes de Lure enquêtent pour déterminer les circonstances précises de l'accident. Le niveau scolaire des élèves français touche un plancher historique. L'OCDE vient de publier les résultats de son étude annuelle menée auprès des jeunes de 15 ans. La France enregistre ses plus mauvais scores depuis le lancement de l'évaluation en 2000. Le pays se maintient dans la moyenne des nations développées, mais la chute s'accélère. Un tiers des élèves français peinent désormais à comprendre un texte long de plus de 400 mots ou à mener une réflexion complexe. Le phénomène touche désormais massivement les milieux favorisés où le niveau plonge encore plus vite que chez les élèves défavorisés. Et pour expliquer ce décrochage, le ministre de l'Éducation nationale cible l'impact des réseaux sociaux sur l'attention, tandis que l'OCDE pointe aussi un soutien parental en baisse et la pénurie grandissante d'enseignants dans les établissements. À Plombières-les-Bains, le futur espace Berlioz se prépare à devenir un nouveau lieu de culture et de coopération. Une association de préfiguration doit être créée pour assurer la gestion de ce tiers-lieu. Gestion, finance, communication, programmation ou encore buvette, plusieurs domaines sont identifiés avec l'objectif de construire le projet collectivement. Les premiers rendez-vous ont lieu à partir de mi-octobre avant le lancement de la première saison culturelle baptisée Les Hivernales du 27 novembre au 3 janvier. Au programme, exposition, spectacle, marchés artisanaux et 5 week-ends thématiques avec une programmation destinée aux familles et aux jeunes. L'association Loisirs et Culture Saint-Sauveur recherche des bénévoles avec un profil bien précis et un peu atypique. Vincent Reuf de la mairie de Saint-Sauveur.
7: On recherche des personnes qui sont impliquées, qui ont envie soit de venir avec un projet, de défendre ce projet, de le faire vivre, exemple, qui ont une passion sur du théâtre, de la musique ou d'autres choses, et qui veulent faire vivre ces projets-là sur la commune de Saint-Sauveur, donc on sera demandeur. Ou un deuxième profil, c'est des personnes

0: simplement veulent participer aux événements, donner un coup de main pour une heure, deux heures, trois heures, venir une fois, une journée, ou deux, ou trois. Nous, on organise sur la commune plusieurs événements au cours de l'année. Et voilà, on cherche des bénévoles qui viendraient nous accompagner à réaliser le cinéma de plein air, le vide-grenier, l'organisation du 14 juillet, enfin des événements de ce type-là.
1: Et le but de l'association Loisirs et Culture de Saint-Sauveur,
0: c'est d'aider les autres associations à exister. C'est de créer de l'animation sur la commune, de faire vivre la ville de Saint-Sauveur, avec des animations souvent désintéressées. Ensuite, d'acquérir du matériel qui va permettre ensuite aux écoles ou aux autres associations de elles-mêmes réaliser des actions sur la commune.
1: Et si vous souhaitez rejoindre l'aventure, vous contactez la mairie de Saint-Sauveur. Les associations de Haute-Saône qui souhaitent demander une subvention au département pour l'année prochaine doivent déposer leur dossier avant le 1er octobre. Le formulaire est disponible sur le site haute-saône.fr, rubrique e-service aide aux associations. Ce dispositif concerne principalement les associations d'intérêt départemental, de solidarité, d'intérêt général ou de mémoire. Les assos strictement locales, sportives ou culturelles ne sont pas concernées par ce dispositif. Et pour une première demande ou pour toute question, vous pouvez contacter le département de la Haute-Saône.
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1: Le ciel sera gris aujourd'hui dans les Vosges chaunoises avec 16 degrés au mieux ce matin. Cet après-midi, ça reste nuageux. 18 à Luxeuil, 19 à Saint-Loup et Passavant-la-Rochère, 19 à Sceaux, Paumois et Villers-Lure, 20 degrés à Vesoul. Demain, ça sera une journée ensoleillée, jusqu'à 16 degrés le matin et jusqu'à 22 l'après-midi.
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1: Films d'aventure, familiaux et ciné-rencontres, c'est la programmation du cinéma Méliès à découvrir dans 3 minutes. Voici Raphaël, 7h36.

0: Belle matinée, très bon mercredi, vous êtes sur Comptoise Radio, c'est JP le matin. La suite de la playlist des Vosges Chaunoises avec Vianney, Emmanuel Moire et Ariana Grande, 7h39.
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0: Chaque jour sur Comptoise Radio, nous vous proposons des idées de sortie et le mercredi, c'est cinéma.
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0: À voir cette semaine au cinéma Méliès de Lure, The Dog Star, c'est le nouveau film de Ridley Scott, réalisateur d'Alien et de Gladiator. Au casting, Jacob Elordi, Josh Brolin et Margaret Qualley. Après une pandémie qui a dessiné l'humanité, Hig, qui est un ancien pilote, survit dans un Colorado dévasté avec son chien et un ex-militaire. Et lorsqu'il capte un mystérieux signal radio, il décide de quitter son refuge pour partir à la recherche d'autres survivants et peut-être d'un nouvel espoir. The Dog Star, c'est entre science-fiction, aventure et thriller. Reprise au cinéma Méliès pour une semaine du film La Patte Patrouille Mission Dino, film familial, film pour les enfants, avec nos petits héros, nos petits chiots qui s'échouent sur une île tropicale peuplée de dinosaures. Ils vont faire équipe avec Rex, un chiot expert en dinosaures, et ils doivent sauver l'île qui est menacée par l'éruption d'un volcan. Une nouvelle aventure pleine d'action et d'humour, c'est à découvrir en famille. Et puis vendredi, un ciné-rencontre sur le thème de l'autisme au ciné Méliès. L'objectif, mieux comprendre l'autisme et le handicap. 17h, des témoignages et des ateliers avec des stands d'information. 18h30, la diffusion du film En tongs au pied de l'Himalaya. Un film de John Wax qui raconte le quotidien d'une maman dont le fils est diagnostiqué autiste. Et puis à 20h, conférence et échange avec Joseph Chovanec, conférencier et militant pour une société plus inclusive. Le tarif est à 6,50€ pour la soirée. Vous retrouvez toute la programmation du cinéma Méliès sur leurs réseaux sociaux, sur l'appli et sur le site.
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0: Et demain, on s'intéressera au festival ou festival de rassemblement de voitures d'avant 2000. Ça se passe à Fontaine-lès-Luxeuil. Il est 7h42, la circulation est fluide sur les routes des Vosges Chaunoises, pas de difficulté. Vous allez prendre le train, voilà, dans les gares de notre secteur, et bien ça se passe bien. Pour le gasoil, vous le trouvez à 2,161€ à l'Intermarché de Champagné, 2,239€ à l'Inter de Villers-Seixelles et 2,25€ à la Totale de Lure. Le sans-plomb 95 E10 est à 1,99€ aux stations Totale de Saint-Loup, Saint-Sauveur et Lure. Et pour le sans-plomb 98, vous le trouvez à 1,99€ à la Totale de Saint-Sauveur et de Saint-Loup et 2,155€ à l'Intermarché de Corbenay. À suivre sur Comptoise Radio, nous vous invitons au restaurant. Direction la question de culture générale après Ariana Grande.

0: Bienvenue sur Comptoise Radio, 7h46, Adèle Castillon, Vianney et Emmanuel Moir, c'est la suite. Tout de suite, nous jouons avec votre agence mutuelle de Poitiers Assurance à Luxeuil-les-Bains, agence Stéphanie Beaupoil, pour fêter la réouverture de l'agence. Nous vous invitons au restaurant Bellevue, au golfe de Genevrey. Une soirée, un temps de midi pour vous faire plaisir. Sans les enfants, juste vous deux, valeur des repas, 60 euros pour passer un joli moment. Le principe, nous jouons à la question de culture générale. Si vous avez la bonne réponse, vous m'appelez au 03 56 98 98 98 ou directement avec l'application mobile Comptoise Radio bien mise à jour. Question, j'allais dire scolaire. On doit prendre ça quand on est quoi? CM1, CM2, 6e max. Quelle couleur obtient-on si on mélange du bleu et du jaune? Alors, est-ce qu'on s'en souvient quand on est adulte? Quelle couleur obtient-on si on mélange du bleu et du jaune? 03 56 98 3 fois. Et c'est peut-être vous qui irez au restaurant, un gagnant juste après Emmanuel Moir dans 3 minutes.
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0: 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Belle matinée, c'est JP le matin. Ce qui nous attend dans la playlist des Vosges chaunoises, Patricia Cass, Adèle Castillon et Vianney. Bonjour Alex.
1: Bonjour JP.
0: Alex de Corbenay, vous jouez avec nous pour tenter de remporter un repas pour deux personnes offert par votre agence mutuelle de Poitiers, Stéphanie Beaupoil, à Luxeuil-les-Bains, l'occasion de passer un joli moment. Question de culture générale, quelle couleur obtient-on si on mélange du bleu et du jaune?
1: La réponse, c'est du vert.
0: Eh bien, c'est le vert. C'est ça. Bien vu. Bravo. Le restaurant, vous connaissez pas encore?
1: Non, du tout.
0: Restaurant
1: du
0: golf.
1: Ça sera l'occasion de découvrir.
0: Le cadre est magnifique, la vue est magnifique, vous allez vous régaler. La vraie question, c'est qui invitez-vous?
1: Ah ben, ma compagne, du coup.
0: Ah, vous êtes sûr?
1: Oui.
0: Bon, d'accord. Certains?
1: Certains.
0: C'est votre dernier mot?
1: C'est mon dernier mot, Jean-Pierre.
0: Bah, j'aurais essayé, mais non. Bon, bah, en tout cas, bravo. Bravo, Alex, c'est fait. Madame sera contente. Mais vous avez raison, prenez pas de risque. La journée commence bien, une très belle journée. Bon courage, c'est quoi? C'est le boulot qui arrive?
1: C'est le boulot qui arrive tout de suite, oui.
0: Bon, eh ben,
1: j'y suis.
0: Eh ben, Alex, pourquoi t'es en retard? Non, pour rien. Ok, pas de soucis. Eh ben, une belle journée au boulot. À bientôt, Alex.
1: Merci, JP, à bientôt.
0: 7h51, vous êtes sur Comptoise Radio. Demain, on remet sa nouvelle question de culture générale. Nouvelles invitations à gagner au restaurant avec votre agent Stéphanie Beaupoil, mutuelle de Poitiers Assurance. 7h52 à suivre, votre horoscope. Si vous êtes taureau, vous êtes en mode réussite. Aujourd'hui, l'horoscope complet, ça arrive. Tous les signes, ça sera dans 3 minutes avant ça. Voici Vianney, Mika, Keep It Simple. Très bon mercredi. C'est la moitié de la semaine qui est faite, ça y est, c'est le week-end qui arrive. Ou presque. Ah, je suis comme ça, le mercredi, la semaine est finie. Bientôt l'été. 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

0: Bienvenue sur Comptoise Radio, c'est JP le matin, je suis avec vous jusqu'à 10h avec la playlist des Vauchonnoises, Star Sailor, Patricia Cass et Adèle Castillon pour la suite. 7h55, votre horoscope de ce mercredi 9 septembre.
1: Bélier, vous allez faire de nouvelles rencontres totalement imprévues.
2: Taureau, le signe fort du jour, vous menez à bien les projets les plus difficiles, bravo à vous.
3: Gémeaux, vous savez y faire pour obtenir ce que vous voulez.
4: Cancer, vous imposez vos idées auprès de vos collègues.
5: Lion, exprimez clairement vos émotions dans votre couple.
6: Vierge célibataire, vous avez envie de séduire sans vous engager.
7: Balance, mettez toutes les chances de votre côté pour réussir.
8: Scorpion, ralentissez le rythme dans votre travail.
9: Sagittaire, vous êtes créatif, mettez ces compétences en place.
10: Capricorne, vous êtes prêt à entamer un changement de vie.
11: Verseau, en couple, tout va bien, vous êtes sur la même longueur d'onde.
12: Poisson, vous allez prendre des décisions importantes aujourd'hui.
0: À suivre sur Comptoise Radio, Complotix, un jeu d'apéro franc-comtois, le principe formé des théories du complot absurdes. Il est disponible, interview dans l'actu des Vauchonnoises. Avant ça, Adèle Castillon qui arrive dans 30 secondes sur Comptoise Radio.
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0: Merci d'avoir choisi Comptoise Radio pour démarrer cette journée. Si vous êtes amateur de basket, il y a le Lux Trophy qui arrive ce week-end au Palais des Sports de Luxeuil-les-Bains. Trois équipes de Betclic Elite française seront là, le plus haut niveau de basket français. Puis les champions de Belgique Anvers également. C'est un joli spectacle. Vous avez des places qui sont en vente à Auchan-Luxeuil. Il y aura également des cadeaux à gagner avec nos partenaires. On aura le plaisir de se rencontrer là-bas. Ce qui nous attend dans la prochaine demi-heure, on va parler piscine et protection obligatoire. Dans 20 minutes, ça sera conseil d'expert. Si vous êtes célibataire, vous êtes épanoui. C'est une étude qui le dit. Je vous en parle dans 10 minutes. Et puis, à quoi ne peuvent pas résister nos enfants comptois quand on a 10 ou 11 ans? Où il y a des choses auxquelles on ne peut pas résister. La tablette de chocolat, c'était... Voilà, on va découvrir tout ça dans 10 minutes. Bah oui, le chocolat, c'est bon. La playlist des Volchonoises avec Julien Doré, Star Sailor, Patricia Cass. C'est la playlist des Volchonoises. 8h. J'adore le chocolat noir.
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2: Jean-Pierre Poinceau.
0: Bonjour, après 2 ans de travail, de tests et de patience, le jeu d'apéro franc-comtois complotique, c'est disponible. Jordan Demurger, co-créateur du jeu.
3: Le principe, c'est d'assembler des cartes pour former des théories du complot absurdes. Par exemple, là, je pioche 4 cartes au hasard et je tombe sur la carte Illuminati, revendre les données ADN, les fonctionnaires, la Tour Eiffel. Je pose ma théorie, ça donne quoi? Les Illuminati veulent revendre les données ADN des fonctionnaires qui travaillent à la Tour Eiffel. Évidemment, les théories sont toujours absurdes. Là, je viens de marquer un point. Et ce qu'il y a bien dans Complotique, c'est qu'à côté de ça, il y a des cartes actions qui permettent d'aller embêter les adversaires, piquer leurs cartes, leur faire piocher des cartes supplémentaires. Vous avez des cartes duel qui vous permettent d'attaquer les théories des adversaires, rentrer en débat absurde et tenter de leur voler leurs théories et donc leurs points.
0: Complotix plaît, il a été testé durant plusieurs mois.
3: Ce qui plaît d'abord, c'est l'originalité, le concept. Les théories du complot, c'est quelque chose qui s'est presque jamais vu dans le monde du jeu de société. C'est très actuel, c'est très drôle. Au lieu de se complaire dans l'actualité morose, on en rit, on le tourne en dérision, on passe de bonnes soirées entre amis, en famille. C'est le jeu parfait pour toutes les petites soirées apéro.
0: Complotix, tarif 29,90€, disponible dans les boutiques de jeux en Haute-Saône et bientôt en Franche-Comté. À Montigny-lès-Vesoul, Cédric et son fils de 17 ans ont tout perdu dans l'incendie de leur appartement fin août. Leur logement de 35 mètres carrés est entièrement détruit. Leur chien n'a pas pu s'échapper, il est décédé dans l'incendie. Et depuis le sinistre, Cédric est aujourd'hui sans domicile. Il recherche une solution de logement. Une cagnotte sur Litchi a été lancée pour aider le père et le fils. Un accident s'est produit hier soir vers 20h à Adélan et le Val-de-Bitaine au nord-ouest de Lure. Une automobiliste d'une vingtaine d'années a renversé une femme de 58 ans qui marchait au bord de la départementale 32 au lieu dit le Moulinet. La victime était venue, comme plusieurs autres personnes, écouter le brame du cerf. Coincée sous la voiture, elle était prise en charge par les pompiers puis héliportée vers le CHU de Besançon où elle a été admise dans un état grave. Les gendarmes de Lure enquêtent pour déterminer les circonstances précises de l'accident. Le niveau scolaire des élèves français touche un plancher historique. L'OCDE vient de publier les résultats de son étude annuelle menée auprès des jeunes de 15 ans et la France enregistre ses plus mauvais scores depuis le lancement de l'évaluation en 2000. Le pays se maintient dans la moyenne des nations développées mais la chute s'accélère. Un tiers des élèves français peinent désormais à comprendre un texte long de plus de 400 mots ou à mener une réflexion complexe. Le phénomène touche désormais massivement les milieux favorisés où le niveau plonge encore plus vite que chez les élèves défavorisés. Et pour expliquer ce décrochage, le ministre de l'Éducation nationale cible l'impact des réseaux sociaux sur l'attention, tandis que l'OCDE pointe aussi un soutien parental en baisse et la pénurie grandissante d'enseignants dans les établissements. À Plombières-les-Bains, le futur espace Berlioz se prépare à devenir un nouveau lieu de culture et de coopération. Une association doit être créée pour assurer la gestion de ce tiers-lieu. Gestion, finance, communication, programmation ou encore buvette, plusieurs domaines sont identifiés avec l'objectif de construire le projet collectivement. Les premiers rendez-vous auront lieu à partir de mi-octobre avant le lancement de la première saison culturelle baptisée les Hivernales du 27 novembre au 3 janvier. Au programme exposition, spectacle, marche artisanaux et 5 week-ends thématiques avec une programmation destinée aux familles et aux jeunes. L'association Loisirs et Culture de Saint-Sauveur recherche des bénévoles avec un profil bien précis et un peu atypique. Vincent Ruff, de la mairie de Saint-Sauveur.
2: On recherche des personnes qui sont impliquées, qui ont envie soit de venir avec un projet, de défendre ce projet et de le faire vivre, exemple, qui ont une passion sur du théâtre, de la musique ou d'autres choses, et qui veulent faire vivre ces projets-là sur la commune de Saint-Sauveur, donc on sera demandeur. Ou un deuxième profil, c'est des personnes qui simplement veulent participer aux événements, donner un coup de main pour 1 heure, 2 heures, 3 heures, venir une fois, une journée ou 2 ou 3. Nous, on organise sur la commune plusieurs événements au cours de l'année et voilà, on cherche des bénévoles qui viendraient nous accompagner à réaliser le cinéma de plein air, le vide-grenier, l'organisation du 14 juillet, enfin, des événements de ce type-là.
0: Et le but de l'association Loisirs et Culture Saint-Sauveur,
2: c'est d'aider les autres associations à exister. C'est de créer de l'animation sur la commune, de faire vivre la ville de Saint-Sauveur avec des animations souvent désintéressées. Ensuite, d'acquérir du matériel qui va permettre ensuite aux écoles ou aux autres associations de elles-mêmes réaliser des actions sur la commune.
0: Si vous souhaitez rejoindre l'aventure, vous contactez la mairie de Saint-Sauveur. Les associations de Haute-Saône qui souhaitent demander une subvention au département pour l'année prochaine doivent déposer leur dossier avant le 1er octobre. Le formulaire est disponible sur le site haute-saône.fr, rubrique e-service aide aux associations. Ce dispositif concerne principalement les associations d'intérêt départemental, de solidarité, d'intérêt général ou de mémoire. Les associations strictement locales, sportives ou culturelles ne sont pas concernées par ce dispositif-là. Et pour une première demande ou pour toute question, vous pouvez contacter le département de Haute-Saône.
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0: Un ciel gris ce matin sur les Vosges-Chaunoises avec 16 degrés au mieux. Cet après-midi, ça reste nuageux. 18 à Luxeuil, 19 à Saint-Loup et Passavant-la-Rochère, 19 à Sceaux, Paumois et Ville-et-Lure, 20 degrés à Vesoul. Demain, c'est une journée ensoleillée jusqu'à 16 degrés le matin et 22 l'après-midi.
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0: 8h06 sur Comtoise Radio.
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0: À suivre sur Comtoise Radio, nous allons retrouver nos enfants comtois pour parler tentation et savoir à quoi ils ne peuvent pas résister. Après Patricia Cass.

0: David Kushner, Julien Doré, Star Sailor pour la suite de la playlist des Vosges chaunoises. Bienvenue, 8h10, vous êtes sur Comtoise Radio et chaque jour nous allons à la rencontre des enfants de notre territoire. Nous leur posons une question de l'air du temps, ce sont les enfants comtois. Et puis moi j'ai le petit qui est là, j'ai le petit Raphaël d'un an qui est là aussi, qui donne de la voix de loin. Aujourd'hui on va aller à la rencontre de Jade, Héloïse, Nathan, Maëva, Ervan, Eric, Nolan, Noah, Lolita et Facundo. Ils sont à l'école Saint-Joseph de Fougerolles avec maîtresse Lorraine en classe de CM1, CM2. Et on va parler de ce qui nous attire malgré nous, c'est le film qui vient de débarquer sur Prime Video, donc on va parler Tentation.
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3: À quoi ne peux-tu pas résister?
4: Le dessin, parce que j'en fais tous les jours. Je dessine des BD.
5: Je ne pourrais pas résister à du saucisson, parce que c'est le meilleur apéritif.
6: Dormir parce que c'est trop bien.
7: La pêche parce que t'es à la nature.
8: Les spaghettis parce que ça sent trop bon.
9: Au sushi de ma maman. Parce qu'ils sont trop bons.
10: Jouer au foot, parce que j'aime bien marquer des buts.
11: Les pâtes à la carbonara, parce que ça sent trop bon et c'est trop bon. Des fois, je me renverse dessus.
0: Ça arrive, mais c'est compliqué la sauce, c'est compliqué, ça arrive, on en met partout. En même temps, c'est ce qui fait le charme. 8h11, vous êtes sur Comtoise Radio. S'amuser les enfants, ça fait moins rire les parents. Demain, nos enfants comtois nous diront comment ils aimeraient qu'on les surnomme. À suivre sur Comtoise Radio, célibataire et épanouissement, une étude en parle après Star Sailor.

Bonjour, c'est JP le matin, je vous accompagne jusqu'à 10h sur Comptoise Radio avec la playlist des Vosges chaunoises, Niagara, David Kochner et Julien Doré. À 8h15, le célibat favorise l'épanouissement personnel selon une étude de l'université canadienne Simon Fraser qui dévoile les bienfaits insoupçonnés de la vie en solo. La clé réside dans l'état d'esprit, il faut voir cette période comme une opportunité et non comme une fatalité. Les chercheurs ont suivi des adultes sans partenaire au quotidien et les participants ouverts à cette situation multiplient les nouvelles expériences, ils testent des activités inédites, découvrent des restaurants et voyagent davantage. Autre constat, le célibat ne rime pas avec solitude. Plus de 8 fois sur 10, ces activités se partagent avec des amis ou des proches et les effets sur le moral sont bien réels. Les personnes concernées affichent une plus grande confiance en elles, gagnent en autonomie et ont beaucoup moins peur de la solitude. En revanche, le mécanisme s'annule dès que la personne vit cette situation comme un manque obligatoire à combler. Profitez. 8h16, vous êtes sur Comptoise Radio. À suivre, dans Conseil d'experts, on va parler piscine et protection, c'est après Julien Doré.

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0: Bon mercredi avec la playlist des Vosges chaunoises, Moby, Niagara et David Kushner, 8h20.
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0: Chaque jour, nos experts répondent à une question de notre quotidien, une situation qui pourrait nous arriver, c'est conseil d'experts. Et aujourd'hui, nous parlons piscine.
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0: Bonjour Stéphanie.
2: Bonjour Jean-Pierre.
0: De l'agence mutuelle de Poitiers, Stéphanie Beaupoil à Luxeuil-les-Bains. Cet été, il a fait chaud, il continue de faire chaud et forcément on parle piscine et sécurité.
2: Et oui Jean-Pierre, les noyades représentent la première cause de décès par accident de la vie courante chez les moins de 25 ans en France. Et les moins de 6 ans représentent 27% des victimes de noyades chaque été. Des chiffres qui rappellent combien la prévention autour de la piscine est essentielle. Même si la meilleure protection reste une vigilance constante des adultes, une obligation légale s'applique à tous les propriétaires d'une piscine enterrée non couverte privée.
0: Quels sont les dispositifs de sécurité à mettre en place ?
2: Il existe 4 types de dispositifs, Jean-Pierre, qui sont autorisés par la loi. Pour chacune d'entre elles, une norme NF certifie le respect des exigences de sécurité. Première norme ou dispositif, la barrière de protection. Elle doit être suffisamment haute, minimum 1m10 et solide pour empêcher un jeune enfant de passer sans l'aide d'un adulte. Son système de verrouillage doit résister aux actions d'un enfant de moins de 5 ans. Deuxième dispositif possible, l'alarme de piscine. Elle doit détecter tout franchissement par un enfant de moins de 5 ans et déclencher une sirène d'alerte. Ses commandes d'activation et de désactivation doivent être inaccessibles aux jeunes enfants. L'alarme ne doit pas se déclencher de façon intempestive, au risque de perdre son utilité. Troisième dispositif, la couverture de sécurité. Elle doit empêcher l'immersion involontaire d'un enfant tout en étant capable de supporter le poids d'un adulte sans provoquer de blessure. Attention, la bâche solaire qu'on met tous, classique, ne constitue pas un dispositif de sécurité conforme. Et enfin, dernier dispositif possible, l'abri de piscine. Lorsqu'il est fermé, l'abri doit rendre le bassin totalement inaccessible à un enfant.
0: Merci Stéphanie de l'agence mutuelle de Poitiers, Luxeuil-les-Bains. Demain dans Conseil d'experts, nous parlerons vente immobilière. Faut-il négocier le prix affiché ?
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0: 8h22 sur Comptoise Radio, vous circulez bien sur les routes des Vosges chaunoises, le trafic est fluide, pas de soucis, pas de retard, c'est à l'heure au niveau des gares de notre secteur. Pour aller faire le plein de carburant, vous trouvez le gasoil à 2,161 € à l'intermarché de Champagné, 2,239 € à l'intermarché de Villers-Excel et 2,25 € à la station totale de Lure. Le samplon 95 E10 est à 1,99 € aux stations totales de Saint-Loup, Saint-Sauveur et Lure. Et pour le samplon 98, il est à 1,99 € à la totale de Saint-Sauveur et de Saint-Loup et 2,155 € à l'intermarché de Corbenay. 8h23, c'est JP le matin. J'espère que tout se passe bien de votre côté.
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0: Le groupe Katsai est en concert ce soir à la Core Arena. Je vous en parle après David Kushner.

Pontoise Radio, très belle matinée, c'est JP le matin. La suite de la playlist des Vauchonnoises, nous aurons Soprano, Moby et Niagara. Chaque matin, nous nous intéressons aux dernières nouvelles du monde de l'actu musicale, de la musique, c'est l'actu musicale. Et ce soir, le groupe Katsai est en concert à la Core Arena et c'est dans ces moments-là qu'on se dit, les choses changent, j'ai pris un coup de vieux parce que Katsai pour moi à la base c'est ça. Bah oui. C'est le manga. Trois jolies filles qui volent des tableaux pour retrouver leur papa et quand elles le volent, elles sont en tenue de pyjama. Ou presque. Vous voyez, la tenue est plus sexy que le pyjama. Alors que pas du tout Katsai. Le groupe de pop coréenne en concert ce soir, Katsai, qui cartonne à

Animals. Et puis Cat Size, il y a quelques temps, c'était... Bon, je vous parle de Cat Size, moi c'était pour passer le générique de Cat Size, le manga. Voilà, hein, ça va pas plus loin. Ouais, mais ça fait du bien. 8h27, vous êtes sur Courtoise Radio. Complotique, c'est un jeu d'apéro made in Franche-Comté. Paternité 50% saunoise. Le principe, formuler des théories du complot totalement absurdes. C'est un jeu d'apéro, il est disponible. Il vient de sortir, interview dans l'actu des Vosges saunoises après Niagara.

0: Eh ben moi j'ai vu deux hélicos sur le ciel luxovien, vous aussi peut-être. 8h31 à suivre sur Comptoise Radio, la playlist des Vosges chaunoises avec Ellie Goulding, Soprano et Moby. Ensuite votre horoscope avant 9h, si vous êtes taureau, vous êtes en mode réussite aujourd'hui, vous êtes le signe fort du jour. Avant ça, 7h45, la revue de presse, nous parlerons ciné-rencontre au cinéma Méliès à Lure. Et puis cette information essentielle, peut-être même dramatique, la taille des frites va être plus petite à cause de la canicule. C'est un sujet sérieux qu'on abordera dans moins de 10 minutes.
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0: C'est important les frites. 8h32 sur Comptoise Radio. Dans l'actualité, la sortie du jeu d'apéro Complotix. 2 ans de travail, de tests et de patience et le jeu d'apéro franc-comtois Complotix est disponible. Jordan Demurger, co-créateur du jeu.
3: Le principe, c'est d'assembler des cartes pour former des théories du complot absurdes. Par exemple, là, je pioche 4 cartes au hasard et je tombe sur la carte Illuminati, revendre les données ADN, les fonctionnaires, la Tour Eiffel. Je pose ma théorie, ça donne quoi? Les Illuminati veulent revendre les données ADN des fonctionnaires qui travaillent à la Tour Eiffel. Évidemment, les théories sont toujours absurdes. Là, je viens de marquer un point. 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
0: 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Un accident s'est produit hier soir vers 20h à Adlan et le Val de Bitaine au nord-ouest de Lure. Une automobiliste d'une vingtaine d'années a renversé une femme de 58 ans qui marchait au bord de la RD32. Au lieu dit le Moulinet, la victime était venue comme plusieurs autres pour écouter le brame du cerf. Coincée sous la voiture, elle a été prise en charge par les pompiers, puis héliportée vers le CHU de Besançon où elle a été admise dans un état grave. Les gendarmes de Lure enquêtent pour déterminer les circonstances précises de l'accident. Le niveau scolaire des élèves français touche un plancher historique. L'OCDE vient de publier les résultats de son étude annuelle menée auprès des jeunes de 15 ans. La France enregistre ses plus mauvais scores depuis le lancement de l'évaluation en 2000. Le pays se maintient dans la moyenne des nations développées, mais la chute s'accélère. Un tiers des élèves français peinent désormais à comprendre un texte long de plus de 400 mots ou mener une réflexion complexe. Le phénomène touche désormais massivement les milieux favorisés où le niveau plonge encore plus vite que chez les élèves défavorisés. Et pour expliquer ce décrochage, le ministre de l'Éducation nationale cible l'impact des réseaux sociaux sur l'attention et l'OCDE pointe aussi un soutien parental en baisse et la pénurie grandissante d'enseignants dans les établissements. À Plombières-les-Bains, le futur espace Berlioz se prépare à devenir un nouveau lieu de culture et de coopération. Une association doit être créée pour assurer la gestion de ce tiers-lieu. Gestion, finance, communication, programmation, encore buvette, plusieurs domaines sont identifiés avec l'objectif de construire un projet. Collectivement, les premiers rendez-vous ont lieu à partir de mi-octobre avant le lancement de la première saison culturelle baptisée

0: les hivernales du 27 novembre au 3 janvier. Au programme expo, spectacle, marché artisanaux et 5 week-ends thématiques avec une programmation destinée aux familles et aux jeunes. L'association Loisirs et Culture de Saint-Sauveur recherche des bénévoles avec un profil bien précis et un peu atypique. Vincent Ruff de la mairie de Saint-Sauveur.
1: On recherche des personnes qui sont impliquées, qui ont envie soit de venir avec un projet, de défendre ce projet et de le faire vivre, exemple, qui ont une passion sur du théâtre, de la musique ou d'autres choses, et qui veulent faire vivre ces projets-là sur la commune de Saint-Sauveur, donc on sera demandeur. Ou un deuxième profil, c'est des personnes qui simplement veulent participer aux événements, donner un coup de main pour 1 heure, 2 heures, 3 heures, venir une fois, une journée, ou 2 ou 3. Nous, on organise sur la commune plusieurs événements au cours de l'année. Et voilà, on cherche des bénévoles qui viendraient nous accompagner à réaliser le cinéma de plein air, le vide-grenier, l'organisation du 14 juillet, enfin des événements de ce type-là.
0: Et le but de l'association Loisirs et Culture Saint-Sauveur,
1: c'est d'aider les autres associations à exister. C'est de créer de l'animation sur la commune, de faire vivre la ville de Saint-Sauveur avec des animations souvent désintéressées. Ensuite, d'acquérir du matériel qui va permettre ensuite aux écoles ou aux autres associations de elles-mêmes réaliser des actions sur la commune.
0: Si vous souhaitez rejoindre l'aventure, vous contactez la mairie de Saint-Sauveur. Les associations de Haute-Saône qui souhaitent demander une subvention au département pour l'année prochaine doivent déposer leur dossier avant le 1er octobre. Le formulaire est disponible sur le site haute-saône.fr, rubrique e-service aide aux associations. Ce dispositif concerne principalement les assos d'intérêt départemental, de solidarité, d'intérêt général ou de mémoire. Les associations strictement locales, sportives ou culturelles ne sont pas concernées par ce dispositif-là. Il y en a d'autres. Pour une première demande ou pour toute question, vous pouvez contacter le département de la Haute-Saône. 8h36 sur Comtoise Radio.
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0: Un ciel gris ce matin sur les Vosges chaunoises, 16 degrés au mieux. Cet après-midi, ça va rester nuageux. 18 à Luxeuil-les-Bains, 19 à Saint-Loup et Passavant-la-Rochère, 19 à Sceaux, Paumois et Villers-Lure, 20 degrés à Vesoul. Demain, c'est une journée ensoleillée jusqu'à 16 degrés le matin et jusqu'à 22 degrés l'après-midi. Belle matinée.
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0: À suivre sur Comtoise Radio, des petites frites à cause de la canicule. Sujet sérieux. Je m'engage, on en parle après Moby.

0: Pontoise Radio et la playlist des Bolchonoises. Vita en duo avec Julien Doré, on aura Ellie Goulding ou encore Soprano. Il est 8h40 et cette nouvelle, qui est pas bonne du tout, la canicule va raccourcir la taille des frites. C'est un vrai sujet en Belgique, premier pays exportateur mondial de frites surgelées. La sécheresse et les fortes chaleurs ont stoppé la croissance normale des pommes de terre, des patates. Dans les champs, les tubercules n'ont pas atteint leur calibre habituel, en particulier la célèbre variété de Binge. Et les agriculteurs récoltent des tailles qui sont comparables à de simples balles de ping-pong. Ouais, c'est tout petit, bien loin des diamètres habituels demandés par les usines pour faire de belles longueurs de frites. Cet automne, les frites servies au comptoir pourraient mesurer seulement 3 à 4 cm. C'est une mini-frite le truc. Et en plus de ce format réduit, la baisse générale des volumes récoltés risque aussi de faire grimper l'addition pour les clients à l'approche de l'hiver. Non seulement on aura moins de frites, mais on va les payer plus cher. Alors espérons au moins qu'elles soient bonnes. Quand même, sans rajouter trop de sel. 8h41, non mais il y a des vrais sujets et ça me semblait important d'en parler ce matin. Et je vous parle même pas de la raclette et de tout ça. C'est catastrophique. 8h41, vous circulez globalement bien sur les routes des Vosges chaunoises, vous ralentissez un petit peu à hauteur de la côte entre Roye et Ronchamp. Bon courage à vous. Au niveau des trains, la circulation est fluide, il n'y a pas de souci à ce niveau-là. Vous allez faire le plein de carburant. Vous trouvez le gasoil à 2,161 € à l'intermarché de Champagné, 2,239 € à l'intermarché de Villers-Excel et 2,25 € à la totale de Lure. Pour le samplon 95 E10, il est à 1,99 € au total de Saint-Loup, Saint-Sauveur et Lure. Et le samplon 98 se trouve à 1,99 € à la totale de Saint-Sauveur et de Saint-Loup-sur-Semouse et 2,155 € à l'intermarché de Corbenay. 8h42, nous parlons ciné-rencontre dans la revue de presse après le dernier titre de Soprano DJ.
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Temper City, Vita et Ellie Goulding, sans DJ, c'est la playlist des Vosges Chaunois sur Comptoise Radio, 8h45. Chaque matin, nous ouvrons les journaux en ligne ensemble et à lire sur les stories publiées sur les affiches de l'Haute-Saône.fr. On va démarrer par les affiches et se parler de ce qui se passe à Lure, le ciné-rencontre sur le thème de l'autisme qui est organisé ce vendredi. Une soirée pour mieux comprendre l'autisme et le handicap au cinéma Méliès, de 17h à 22h, professionnels, familles, associations sont invités à échanger autour des différentes initiatives menées sur le territoire. La soirée commence à 17h avec des témoignages, des ateliers et des stands d'information. 18h30, place au cinéma avec Antong au pied de l'Himalaya, un film de John Wax qui raconte le quotidien d'une maman dont le fils est diagnostiqué autiste. Et à 20h, conférence et échange avec Joseph Chovanec, conférencier et militant pour une société plus inclusive, qui est lui-même autiste. Food truck et boissons bio seront sur place. Le tarif est à 6,50€ pour la soirée. À lire sur lesstorypublicains.fr, incendie du site au Saunois de Pouléon. L'envie de rebâtir sur place. Le groupe veut déjà regarder vers l'avenir, quelques jours après l'incendie qui a ravagé le site de production. Le bâtiment de 2500 m² est détruit et pour maintenir l'activité, la production saunoise va être répartie temporairement entre les sites de Saint-Vide dans le Doubs et de Wittelsheim dans le Haut-Rhin jusqu'en janvier. 35 salariés travaillaient à Saint-Loup. L'entreprise propose de travailler 4 jours par semaine sur ces deux sites avec un logement sur place, puis de rentrer chez eux pour le week-end. Une partie de la production sera également sous-traitée. Pouléon, qui veut surtout reconstruire en Haute-Saône des ateliers provisoires, pourraient être installés à Corbenay dès le début de l'année, avant la reconstruction du site de Saint-Loup-sur-Semouse. La piste accidentelle avec un possible problème électrique reste privilégiée pour l'instant pour expliquer l'incendie. 8h47, vous êtes sur Comptoise Radio. À suivre, trois histoires improbables mais vraies. Quiproquo, drôle de trouvaille et squatteur, c'est dans 3 minutes. Juste avant, Ellie Goulding. Belle matinée.

Alicia Keys, Temper City Vita, c'est la suite de la playlist des Vosges Chaunoises. Il est 8h51, vous êtes sur Pontoise Radio. Des histoires improbables qui arrivent à des personnes ordinaires, c'est improbable mais vrai. Un touriste belge a déclenché une opération de recherche dans les montagnes du Haut-Rhin en Alsace. Ça partait d'une bonne intention, il a entendu des cris de détresse et appelé les secours. Enfin, il pensait que c'était des cris de détresse, les gendarmes ont fouillé, ils ont trouvé personne. Et le mystère a été résolu le lendemain, les cris venaient tout simplement d'un éleveur qui rappelait ses vaches. C'est moche. En Pologne, un agriculteur a fait une découverte surprenante en travaillant dans son champ. Près de Varsovie, il a trouvé plus de 700 munitions datant de la Seconde Guerre mondiale, dont une centaine de grenades à main. Le service de déminage a dû intervenir pour évacuer tout ça. Ça s'est bien passé, pas de soucis. À Los Angeles, Brian et Ricardo ont acheté la maison de leurs rêves, sauf qu'ils doivent la partager avec des squatteurs, puisqu'il y a des ours qui viennent se baigner plusieurs fois par semaine dans leur piscine, pendant que eux restent enfermés dans le salon. Et le monde est fou. Le couple a créé un compte sur les réseaux sociaux pour raconter cette drôle de cohabitation où ils font des photos des ours qui se baignent dans leur piscine. Voilà, voilà. Écoutez, tout va bien. Hein. Si ça peut faire plaisir aux ours, faut juste pas qu'ils regardent dans le salon, qu'ils voient Brian et Ricardo qui se disent dessert. Vont avoir quelques soucis sinon. 8h52. Vous êtes taureau, vous êtes en mode réussite aujourd'hui. Taureau, vous êtes le signe fort du jour. Votre horoscope complet après Vita et Julien Doré. Belle matinée, bon réveil. C'est

0: Belle matinée sur Comtoise Radio. Dans la playlist des Vosges chaunoises arrive Mylène Farmer, son dernier titre, c'est À qui le tour. Nous aurons également Alicia Keys. Et puis, dans quelques instants, Temper City. Avant ça, votre horoscope de ce mercredi 9 septembre à 8h55.
1: Bélier, vous allez faire de nouvelles rencontres totalement imprévues.
2: Taureau, le signe fort du jour, vous menez à bien les projets les plus difficiles. Bravo.
3: Gémeaux, vous savez faire pour obtenir ce que vous voulez.
4: Cancer, vous imposez vos idées auprès de vos collègues.
5: Lion, exprimez clairement vos émotions dans votre couple.
6: Vierge, célibataire, vous avez envie de séduire sans vous engager.
7: Balance, vous mettez toutes les chances de votre côté pour réussir.
8: Scorpion, ralentissez le rythme dans votre travail.
9: Sagittaire, vous êtes créatif, mettez ces compétences en place.
10: Capricorne, vous êtes prêt à entamer un changement de vie.
11: Verseau, en couple, tout va bien, vous êtes sur la même longueur d'onde.
12: Poisson, vous allez prendre des décisions importantes aujourd'hui.
13: À suivre à 9h, Complotique, c'est un jeu d'apéro franc-comtois.
14: Le principe, formuler des théories du complot absurdes.
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16: Et avant ça, Temper City, c'est dans 30 secondes.
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Bienvenue sur Comtoise Radio. Ce qui nous attend dans la prochaine demi-heure, nous serons à Fougerolles avec nos enfants comtois pour savoir à quoi ils ne peuvent pas résister et quel est leur plaisir coupable. Avant ça, nous parlerons piscine et protection obligatoire. Conseil d'experts, c'est dans 10 minutes. Mercredi 9 septembre, il est 9h sur Comtoise Radio, la playlist des Vosges Chaunoises avec Avicii, Mylène Farmer et Alicia Keys.

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2: 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Jordan Demurger, co-créateur du jeu.
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2: 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À Montigny-lès-Vesoul, Cédric et son fils de 17 ans ont tout perdu dans l'incendie de leur appartement fin août. Leur logement de 35 mètres carrés a été entièrement détruit. Leur chien n'a pas pu s'échapper. Il est décédé dans l'incendie. Depuis le sinistre, Cédric, sans domicile, cherche une solution de logement et une cagnotte en ligne sur Litchi a été lancée pour aider le père et son fils. Un accident s'est produit hier soir vers 20h à Adlan et le Val-de-Bitens au nord-ouest de Lure. Une automobiliste d'une vingtaine d'années a renversé une femme de 58 ans qui marchait au bord de la départementale 32 au lieu dit le Moulinet. La victime était venue, comme plusieurs autres personnes, écouter le brame du cerf. Coincée sous la voiture, elle a été prise en charge par les pompiers et héliportée vers le CHU de Besançon où elle est admise dans un état grave. Les gendarmes de Lure enquêtent pour déterminer les circonstances précises de l'accident. Le niveau scolaire des élèves de français touche, un plancher historique. L'OCDE vient de publier les résultats de son étude annuelle menée auprès des jeunes de 15 ans. La France enregistre ses plus mauvais scores depuis le lancement de l'évaluation en 2000. Le pays se maintient dans la moyenne des nations développées, mais la chute s'accélère. Un tiers des élèves français peinent désormais à comprendre un texte long de plus de 400 mots ou à mener une réflexion complexe. Le phénomène touche désormais massivement les milieux favorisés où le niveau plonge encore plus vite que chez les élèves défavorisés. Pour expliquer ce décrochage, le ministre de l'Éducation nationale cible l'impact des réseaux sociaux sur l'attention, tandis que l'OCDE pointe aussi un soutien parental en baisse et la pénurie grandissante d'enseignants dans les établissements scolaires. À Plombières-les-Bains, le futur espace Berlioz se prépare à devenir un nouveau lieu de culture et de coopération. Une association doit être créée pour assurer la gestion de ce tiers-lieu. Gestion, finance, communication, programmation ou encore buvette, plusieurs domaines sont identifiés avec l'objectif de construire le projet collectivement. Les premiers rendez-vous auront lieu à partir de mi-octobre avant le lancement de la première saison culturelle, baptisée les hivernales du 27 novembre au 3 janvier. Au programme, expositions, spectacles, marchés artisanaux et 5 week-ends thématiques avec une programmation destinée aux familles et aux jeunes. L'association Loisirs et Culture de Saint-Sauveur recherche des bénévoles avec un profil bien précis et un peu atypique. Vincent Ruff, de la mairie de Saint-Sauveur.
4: On recherche des personnes qui sont impliquées, qui ont envie soit de venir avec un projet, de défendre ce projet et de le faire vivre, exemple, qui ont une passion sur du théâtre, de la musique ou d'autres choses, et qui veulent faire vivre ces projets-là sur la commune de Saint-Sauveur, donc on sera demandeur. Ou un deuxième profil, c'est des personnes qui simplement veulent participer aux événements, donner un coup de main pour 1 heure, 2 heures, 3 heures, venir une journée ou 2 ou 3. Nous, on organise sur la commune plusieurs événements au cours de l'année et voilà, on cherche des bénévoles qui viendraient nous accompagner à réaliser le cinéma de plein air, le vide-grenier, l'organisation du 14 juillet, enfin des événements de ce type-là.
2: Et le but de l'association Loisirs et Culture Saint-Sauveur,
4: c'est d'aider les autres associations à exister. C'est de créer de l'animation sur la commune, de faire vivre la ville de Saint-Sauveur avec des animations souvent désintéressées. Ensuite, d'acquérir du matériel qui va permettre ensuite aux écoles ou aux autres associations de elles-mêmes réaliser des actions sur la commune.
2: Si vous souhaitez rejoindre l'aventure, vous contactez la mairie de Saint-Sauveur. Les associations de Haute-Saône qui souhaitent demander une subvention au département pour l'année prochaine doivent déposer leur dossier avant le 1er octobre. Le formulaire est disponible sur le site haute-saône.fr, rubrique e-service aide aux associations. Ce dispositif concerne principalement les associations d'intérêt départemental, de solidarité, d'intérêt général ou de mémoire. Les associations strictement locales, sportives ou culturelles ne sont pas concernées par ce dispositif-là. Il y en a des autres. Et pour une première demande ou pour toute question, vous contactez directement le département de la Haute-Saône.
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2: Un ciel gris ce matin sur les Vosges chaunoises avec 16 degrés ou mieux. Cet après-midi, ça reste nuageux. 18 à Luxeuil, 19 à Saint-Loup et Passamant-la-Rochère, 19 à Sceaux, Paumois et Villers-Lure et 20 degrés à Vesoul. Demain, une belle journée ensoleillée jusqu'à 16 degrés le matin et 22 l'après-midi.
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2: Dans Conseil d'experts, nous allons parler piscine. Et quand on a une piscine, il y a une législation. Elle doit être protégée. Quelles sont les solutions ? Réponse après Mylène Farmer et Ali Chakiz.

0: Eh bien, à qui le tour ? Dans la playlist des Vosges chaunoises, nous aurons Soundgarden, Patrick Fiori ou encore Avicii. Il est 9h13 et chaque jour, nos experts répondent à une question de notre quotidien. Une situation qui pourrait nous arriver, c'est conseil d'experts. Aujourd'hui, nous parlons piscine, sécurité et assurance.
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0: Bonjour Stéphanie.
2: Bonjour Jean-Pierre.
0: De l'agence mutuelle de Poitiers, Stéphanie Beaupoil à Luxeuil-les-Bains. Cet été, il a fait chaud, il continue de faire chaud et forcément on parle piscine et sécurité.
2: Et oui Jean-Pierre, les noyades représentent la première cause de décès par accident de la vie courante chez les moins de 25 ans en France. Et les moins de 6 ans représentent 27% des victimes de noyades chaque été. Des chiffres qui rappellent combien la prévention autour de la piscine est essentielle. Même si la meilleure protection reste une vigilance constante des adultes, une obligation légale s'applique à tous les propriétaires d'une piscine enterrée non couverte privée.
0: Quels sont les dispositifs de sécurité à mettre en place ?
2: Il existe 4 types de dispositifs, Jean-Pierre, qui sont autorisés par la loi. Pour chacune d'entre elles, une norme NF certifie le respect des exigences de sécurité. Première norme ou dispositif, la barrière de protection. Elle doit être suffisamment haute, minimum 1m10 et solide pour empêcher un jeune enfant de passer sans l'aide d'un adulte. Son système de verrouillage doit résister aux actions d'un enfant de moins de 5 ans. Deuxième dispositif possible, l'alarme de piscine. Elle doit détecter tout franchissement par un enfant de moins de 5 ans et déclencher une sirène d'alerte. Ses commandes d'activation et de désactivation doivent être inaccessibles aux jeunes enfants. L'alarme ne doit pas se déclencher de façon intempestive, au risque de perdre son utilité. Troisième dispositif, la couverture de sécurité. Elle doit empêcher l'immersion involontaire d'un enfant tout en étant capable de supporter le poids d'un adulte sans provoquer de blessure. Attention, la bâche solaire qu'on met tous, classique, ne constitue pas un dispositif de sécurité conforme. Et enfin, dernier dispositif possible, l'abri de piscine. Lorsqu'il est fermé, l'abri doit rendre le bassin totalement inaccessible à un enfant.
0: Merci Stéphanie de l'agence mutuelle de Poitiers, Luxeuil-les-Bains. Demain, nous parlerons achat immobilier. Faut-il négocier le prix ou pas ? À quoi nos enfants comtois ne peuvent-ils pas résister ? Réponse après Patrick Fiori et Avicii sur Comtoise Radio.

0: avec Patrick Fiori qui sera le prochain parrain du Téléthon. La suite de la playlist dévotionnoise, Jennifer, le nouveau titre de Kaigo, Take Me Back. Et juste avant ça, à 9h22, on va parler de nos enfants comtois. Chaque jour, nous allons à la rencontre des enfants de notre territoire. Nous leur posons une question. Dans l'air du temps, ce sont les enfants comtois. Jade, Héloïse, Nathan, Maeva, Erwan, Nolan, Noah, Lolita et Facundo sont en classe de CM1 CM2 à l'école Saint-Joseph de Fougerolles avec maîtresse Lorraine. Et aujourd'hui est disponible le film Attiré malgré nous sur Prime Video. Alors, qu'est-ce qui attire nos enfants comtois et même plus que ça?
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3: À quoi ne peux-tu pas résister?
4: Le dessin, parce que j'en fais tous les jours. Je dessine des BD.
5: Je ne pourrais pas résister à du saucisson parce que c'est le meilleur apéritif.
6: Dormir parce que c'est trop bien.
7: La pêche parce que t'es à la nature.
8: Les spaghettis parce que ça sent trop bon.
9: Au sushi de ma maman parce qu'ils sont trop bons.
10: Jouer au foot parce que j'aime bien marquer des buts.
11: Les pâtes à la carbonara parce que ça sent trop bon et c'est trop bon. Des fois je me renverse dessus.
0: 9h24 sur Comtoise Radio, sont nos enfants comtois. Demain, ils vont nous dire comment ils aimeraient qu'on les surnomme. 9h24, à suivre dans l'actu des Vosges chaunoises, Complotix, le jeu d'apéro Made in Franche-Comté est disponible. Ça sera

0: Comptoise Radio, la playlist des Volchonoises qui va se poursuivre avec Green Day, Jennifer et Kaigo. À suivre dans la prochaine demi-heure, votre horoscope. Vous êtes le signe fort du jour, les taureaux, en mode réussite. Ça sera dans la prochaine demi-heure et puis avant ça, dans 15 minutes, ça recrute dans les Volchonoises, voire même un poil un petit peu plus loin. On verra ça avec Arnaud et l'actu des Volchonoises, c'est juste après ça sur Comptoise Radio.
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1: 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À Montigny-lès-Vesoul, Cédric et son fils de 17 ans ont tout perdu dans l'incendie de leur appartement fin août. Leur logement de 35 mètres carrés a été entièrement détruit. Leur chien n'a pas pu s'échapper. Il est décédé dans l'incendie. Et depuis le sinistre, Cédric, sans domicile, cherche une solution de logement. Une cagnotte sur Litchi a été lancée pour aider le père et le fils. Un accident s'est produit hier soir vers 20h à Adlan et le Val de Bitaine au nord-ouest de Lure. Une automobiliste d'une vingtaine d'années a renversé une femme de 58 ans qui marchait au bord de la RD32 au lieu dit le Moulinet. La victime était venue comme plusieurs autres personnes pour écouter le brame du cerf. Coincée sous la voiture, elle a été prise en charge par les pompiers puis héliportée vers le CHU de Besançon où elle a été admise dans un état grave. Les gendarmes de Lure enquêtent pour déterminer les circonstances précises de l'accident. Le niveau scolaire des élèves français touche un plancher historique. L'OCDE vient de publier les résultats de son étude annuelle menée auprès de jeunes de 15 ans. La France enregistre ses plus mauvais scores depuis le lancement de l'évaluation en 2000. Le pays se maintient dans la moyenne des nations développées, mais la chute s'accélère. Un tiers des élèves français peine désormais à comprendre un texte long de plus de 400 mots ou amener une réflexion complexe. Le phénomène touche désormais massivement les milieux favorisés où le niveau plonge encore plus vite que chez les élèves défavorisés. Et pour expliquer ce décrochage, le ministre de l'Éducation nationale cible l'impact des réseaux sociaux sur l'attention, tandis que l'OCDE pointe aussi un soutien parental en baisse et la pénurie grandissante d'enseignants dans les établissements scolaires. À Plombières-les-Bains, le futur espace Berlioz se prépare à devenir un nouveau lieu de culture et de coopération. Une association doit être créée pour assurer la gestion de ce tiers-lieu. Gestion, finance, communication, programmation ou encore buvette, plusieurs domaines sont identifiés avec l'objectif de construire le projet collectivement. Les premiers rendez-vous auront lieu à partir de mi-octobre avant le lancement de la première saison culturelle baptisée les Hivernales du 27 novembre au 3 janvier. Au programme expos, spectacles, marchés artisanaux et 5 week-ends thématiques avec une programmation destinée aux familles et aux jeunes. L'association Loisirs et Culture de Saint-Sauveur recherche des bénévoles avec un profil bien précis et un peu atypique. Vincent Ruff de la mairie de Saint-Sauveur.
2: On recherche des personnes qui sont impliquées, qui ont envie soit de venir avec un projet, de défendre ce projet, de le faire vivre, exemple, qui ont une passion sur du théâtre, de la musique ou d'autres choses, et qui veulent faire vivre ces projets-là sur la commune de Saint-Sauveur, donc on sera demandeur. Ou un deuxième profil, c'est des personnes qui simplement veulent participer aux événements, donner un coup de main pour 1 heure, 2 heures, 3 heures, venir une journée ou 2 ou 3. Nous, on organise sur la commune plusieurs événements au cours de l'année. Et voilà, on cherche des bénévoles qui viendraient nous accompagner à réaliser le cinéma de plein air, le vide-grenier, l'organisation du 14 juillet, enfin des événements de ce type-là.
1: Et le but de l'association Loisirs et Culture Saint-Sauveur,
2: c'est d'aider les autres associations à exister. C'est de créer de l'animation sur la commune, de faire vivre la ville de Saint-Sauveur, avec des animations souvent désintéressées. Ensuite, d'acquérir du matériel qui va permettre ensuite aux écoles ou aux autres associations de elles-mêmes réaliser des actions sur la commune.
1: Et si vous souhaitez rejoindre l'aventure, vous contactez la mairie de Saint-Sauveur. Les associations de Haute-Saône qui souhaitent demander une subvention au département pour l'année prochaine doivent déposer leur dossier avant le 1er octobre. Le formulaire est disponible sur le site haute-saône.fr, rubrique e-service, aide aux associations. Ce dispositif concerne principalement les associations d'intérêt départemental, de solidarité, d'intérêt général ou de mémoire. Les assos strictement locales, sportives ou culturelles ne sont pas concernées par ce dispositif-là, il en existe d'autres. Et pour une première demande ou pour toute question, vous contactez directement le département de la Haute-Saône.
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1: Nous avons un ciel gris ce matin dans les Vosges chaunoises avec 16 degrés au mieux. Cet après-midi, ça reste toujours nuageux. 18 à Luxeuil, 19 à Saint-Loup et passamment La Rochère, 19 à Sceaux, Paumois et Ville-et-Lure et 20 degrés à Vesoul. Demain, une journée ensoleillée jusqu'à 16 degrés le matin et 22 l'après-midi.
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1: À suivre sur Comtoise Radio, les entreprises qui embauchent dans les Vosges chaunoises après Jennifer et le nouveau titre de Kaigo, Take Me Back.

0: Hormine Céline Dion, son nouveau titre, Bonjour, pardon, merci, Green Day arrive dans la playlist des Vosges chaunoises. À 9h42, chaque jour, nous nous intéressons aux entreprises qui recrutent dans les Vosges chaunoises, voire un poil plus loin ce matin.
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3: Bonjour, à Fougerolles, la MFR recherche un agronome en CDI à temps plein et le poste est à pourvoir dès que possible. Vous accompagnez une classe, préparez et animez les cours d'agronomie et de phytotechnie, évaluez les apprenants et assurez le suivi des stages et de l'apprentissage. Vous avez un bac plus 3, une bonne connaissance des productions végétales, de l'économie, des exploitations agricoles et du territoire. Les débutants sont acceptés. À Moimé, la maison d'enfants Pas à Pas recrute un psychologue en CDI à mi-temps pour 21 heures par semaine. Vous accompagnez psychologiquement des enfants, adolescents et jeunes majeurs, participez à l'élaboration de leurs projets individualisés et apportez un éclairage clinique aux équipes. Vous pouvez également intervenir au domicile des familles de temps en temps. Vous avez un master en psychologie et vous devez savoir analyser les situations individuelles et familiales ainsi que mettre en œuvre un accompagnement psychologique adapté. Les débutants sont acceptés. À Remiremont, l'ensemble Jeanne d'Arc et Saint-Joseph recherche un professeur de lettres modernes en CDD d'un an pour entre 9 et 11 heures par semaine. Vous préparez vos cours et assurez l'enseignement du français auprès des classes concernées. Vous développez les compétences des élèves et renseignez les supports d'évaluation scolaire. Vous avez un bac plus 3 et vous devez être capable d'enseigner et d'accompagner les élèves dans leurs apprentissages. Les débutants sont acceptés. Pour postuler, francetravail.fr.
0: 9h44 sur Comptoise Radio, à suivre votre horoscope, vous êtes taureau. En mode réussite, vous êtes le signe fort du jour. L'horoscope après Céline Dion et Green Day.

0: Merci.
1: Comptoise Radio, dans la playlist des Vosges chaunoises, l'artiste local OC, Bruno Mars et Bormine. Votre horoscope à 9h51 de ce mercredi 9 septembre.
2: Bélier, vous allez faire de nouvelles rencontres totalement imprévues.
3: Taureau, le signe fort du jour, vous menez à bien les projets les plus difficiles, bravo.
4: Gémeaux, vous savez y faire pour obtenir ce que vous voulez.
5: Cancer, vous imposez vos idées auprès de vos collègues.
6: Lion, exprimez clairement vos émotions dans votre couple.
7: Vierge, célibataire, vous avez envie de séduire sans vous engager.
8: Balance, vous mettez toutes les chances de votre côté pour réussir.
9: Scorpion, ralentissez le rythme de votre travail.
10: Sagittaire, vous êtes créatif, mettez ses compétences en place.
11: Capricorne, vous êtes prêt à entamer un changement de vie.
12: Verseau, en couple, tout va bien, vous êtes sur la même longueur d'onde.
13: Poisson, vous allez prendre des décisions importantes aujourd'hui.
1: Dans l'actu des Vosges chaunoises, le jeu d'apéro Complotix vient de sortir. Interview à 10h et Bormine, c'est juste après ça.
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2: Bonjour, après 2 ans de travail, de tests et de patience, le jeu d'apéro franc-comtois Complotix est disponible. Jordan Demurger, co-créateur du jeu.
3: Le principe, c'est d'assembler des cartes pour former des théories du complot absurdes. Par exemple, là je pioche 4 cartes au hasard et je tombe sur la carte Illuminati, revendre les données ADN, les fonctionnaires, la tour Eiffel. Je pose ma théorie, ça donne quoi? Les Illuminati veulent revendre les données ADN des fonctionnaires qui travaillent à la tour Eiffel. Évidemment, les théories sont toujours absurdes. Là, je viens de marquer un point. Et ce qu'il y a bien dans Complotix, c'est qu'à côté de ça, il y a des cartes actions qui permettent d'aller embêter les adversaires, piquer leurs cartes, leur faire piocher des cartes supplémentaires. Vous avez des cartes duel qui vous permettent d'attaquer les théories des adversaires, rentrer en débat absurde et tenter de leur voler leurs théories et donc leurs points.
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3: Ce qui plaît d'abord, c'est l'originalité, le concept. Les théories du complot, c'est quelque chose qui s'est presque jamais vu dans le monde du jeu de société. C'est très actuel, c'est très drôle. 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C'est le jeu parfait pour toutes les petites soirées apéro.
2: 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À Montigny-lès-Vesoul, Cédric et son fils de 17 ans ont tout perdu dans l'incendie de leur appartement fin août. Leur logement de 35 mètres carrés est entièrement détruit. Leur chien n'a pas pu s'échapper. Il est décédé dans l'incendie. Et depuis le sinistre, Cédric, sans domicile, cherche une solution de logement. Une cagnotte sur le site Litchi a été lancée pour aider le père et son fils. Un accident s'est produit hier soir vers 20h à Adlan et le Val-de-Bitaine, au nord-ouest de Lure. Une automobiliste d'une vingtaine d'années a renversé une femme de 58 ans qui marchait au bord de la RD32, au lieu dit le Moulinet. La victime était venue, comme plusieurs autres personnes, écouter le brame du cerf. Coincée sous la voiture, elle a été prise en charge par les pompiers, puis héliportée vers le CHU de Besançon, où elle a été admise dans un état grave. Les gendarmes de Lure enquêtent pour déterminer les circonstances précises de l'accident. Le niveau scolaire des élèves français touche un plancher historique. L'OCDE vient de publier les résultats de son étude annuelle menée auprès des jeunes de 15 ans. La France enregistre son plus mauvais score depuis le lancement de l'évaluation en 2000. Le pays se maintient dans la moyenne des nations développées, mais la chute s'accélère. Un tiers des élèves français peinent désormais à comprendre un texte long de plus de 400 mots ou à mener une réflexion complexe. Le phénomène touche désormais massivement les milieux favorisés où le niveau plonge encore plus vite que chez les élèves défavorisés. Pour expliquer ce décrochage, le ministre de l'Éducation nationale cible l'impact des réseaux sociaux sur l'attention, tandis que l'OCDE pointe aussi un soutien parental en baisse et la pénurie grandissante d'enseignants dans les établissements scolaires. À Plombières-les-Bains, le futur espace Berlioz se prépare à devenir un nouveau lieu de culture et de coopération. Une association doit être créée pour assurer la gestion de ce tiers-lieu. Gestion, finance, communication, programmation ou encore buvette, plusieurs domaines sont identifiés avec l'objectif de construire le projet collectivement. Les premiers rendez-vous ont lieu à partir de mi-octobre avant le lancement de la première saison culturelle, baptisée les hivernales du 27 novembre au 3 janvier. Au programme, expositions, spectacles, marchés artisanaux et 5 week-ends thématiques avec une programmation destinée aux familles et aux jeunes. L'association Loisirs et Culture de Saint-Sauveur recherche des bénévoles avec un profil bien précis et un peu atypique. Vincent Ruff, de la mairie de Saint-Sauveur.
4: On recherche des personnes qui sont impliquées, qui ont envie soit de venir avec un projet, de défendre ce projet et de le faire vivre, exemple, qui ont une passion sur du théâtre, de la musique ou d'autres choses, et qui veulent faire vivre ces projets-là sur la commune de Saint-Sauveur, donc on sera demandeur. Ou un deuxième profil, c'est des personnes qui simplement veulent participer aux événements, donner un coup de main pour 1 heure, 2 heures, 3 heures, venir une fois, une journée ou 2 ou 3. Nous, on organise sur la commune plusieurs événements au cours de l'année et voilà, on cherche des bénévoles qui viendraient nous accompagner à réaliser le cinéma de plein air, le vide-grenier, l'organisation du 14 juillet, enfin des événements de ce type-là.
2: Et le but de l'association Loisirs et Culture à Saint-Sauveur,
4: c'est d'aider les autres associations à exister. C'est de créer de l'animation sur la commune, de faire vivre la ville de Saint-Sauveur avec des animations souvent désintéressées. Ensuite, d'acquérir du matériel qui va permettre ensuite aux écoles ou aux autres associations de elles-mêmes réaliser des actions sur la commune.
2: Si vous souhaitez rejoindre l'aventure, vous contactez la mairie de Saint-Sauveur. Les associations de Haute-Saône qui souhaitent demander une subvention au département pour l'année prochaine doivent déposer leur dossier avant le 1er octobre. Le formulaire est disponible sur le site haute-saône.fr, rubrique e-services, aide aux associations. Ce dispositif concerne principalement les associations d'intérêt départemental, de solidarité, d'intérêt général ou de mémoire. Les associations strictement locales, sportives ou culturelles ne sont pas concernées par ce dispositif-là, il y en a des autres. Pour une première demande ou pour toute question, vous contactez directement le département de la Haute-Saône.
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2: Le ciel est gris aujourd'hui dans les Vosges chaunoises, de 16 à 18 degrés au mieux dans la matinée. Cet après-midi, ça va rester nuageux. 18 à Luxeuil, 19 à Saint-Loup, passamment la Rochère, 19 à Sceaux, Paumois et Ville-et-Lure et 20 degrés à Vesoul. Demain, une belle journée ensoleillée, jusqu'à 16 degrés le matin et 22 l'après-midi.
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2: Passez un excellent mercredi, je vous retrouve demain 7h. La suite Cabrel pour les années 80, Tibbs et Coldplay. Salut!

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1: Jean-Pierre Pointeau.
2: Bonjour, après 2 ans de travail, de tests et de patience, le jeu d'apéro franc-comtois complotique est disponible. Jordan Demurger, co-créateur du jeu.
3: Le principe, c'est d'assembler des cartes pour former des théories du complot absurdes. Par exemple, là je pioche 4 cartes au hasard et je tombe sur la carte Illuminati, revendre les données ADN, les fonctionnaires, la tour Eiffel. Je pose ma théorie, ça donne quoi? Les Illuminati veulent revendre les données ADN des fonctionnaires qui travaillent à la tour Eiffel. Évidemment, les théories sont toujours absurdes. Là, je viens de marquer un point. Et ce qu'il y a bien dans Complotique, c'est qu'à côté de ça, il y a des cartes actions qui permettent d'aller embêter les adversaires, piquer leurs cartes, leur faire piocher des cartes supplémentaires. Vous avez des cartes duel qui vous permettent d'attaquer les théories des adversaires, rentrer en débat absurde et tenter de leur voler leurs théories et donc leurs points.
2: Complotique Play, il a été testé durant plusieurs mois.
3: Ce qui plaît d'abord, c'est l'originalité, le concept. 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C'est très actuel, c'est très drôle. 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
2: 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À Montigny-lès-Vesoul, Cédric et son fils de 17 ans ont tout perdu dans l'incendie de leur appartement fin août. Leur logement de 35 mètres carrés a été entièrement détruit. Leur chien n'a pas pu s'échapper, il est décédé dans l'incendie. Et depuis le sinistre, Cédric est sans domicile, il cherche une solution de logement. Une cagnotte sur Litchi a été lancée pour aider le père et son fils. Un accident s'est produit hier soir vers 20h à Glan-Elval-de-Bitaine, au nord-ouest de Lure. Une automobiliste d'une vingtaine d'années a renversé une femme de 58 ans qui marchait au bord de la départementale 32, au lieu dit le Moulinet. La victime était venue, comme plusieurs autres personnes, écouter le brame du cerf. Coincée sous la voiture, elle était prise en charge par les pompiers, puis héliportée vers le CHU de Besançon, où elle a été admise dans un état grave. Les gendarmes de Lure enquêtent pour déterminer les circonstances précises de l'accident. Le niveau scolaire des élèves français touche un plancher historique. L'OCDE vient de publier les résultats de son étude annuelle menée auprès des jeunes de 15 ans. La France enregistre ses plus mauvais scores depuis le lancement de l'évaluation en 2000. Le pays se maintient dans la moyenne des nations développées, mais la chute s'accélère. Un tiers des élèves français peinent désormais à comprendre un texte long de plus de 400 mots ou à mener une réflexion complexe. Le phénomène touche désormais massivement les milieux favorisés où le niveau plonge encore plus vite que chez les élèves défavorisés. Et pour expliquer ce décrochage, le ministre de l'Éducation nationale cible l'impact des réseaux sociaux sur l'attention, tandis que l'OCDE pointe aussi un soutien parental en baisse et la pénurie grandissante d'enseignants dans les établissements. À Plombières-les-Bains, le futur espace Berlioz se prépare à devenir un nouveau lieu de culture et de coopération. Une association doit être créée pour assurer la gestion de ce tiers-lieu. Gestion, finance, communication, la programmation ou encore la buvette. Plusieurs domaines sont identifiés avec l'objectif de construire le projet collectivement. Les premiers rendez-vous auront lieu à partir de mi-octobre, avant le lancement de la première saison culturelle baptisée Les Hivernales, du 27 novembre au 3 janvier. Au programme exposition, spectacle, marche artisanale et 5 week-ends thématiques avec une programmation destinée aux familles et aux jeunes. L'association Loisirs et Culture de Saint-Sauveur recherche des bénévoles avec un profil bien précis et un peu atypique. Vincent Ruff de la mairie de Saint-Sauveur.
4: On recherche des personnes qui sont impliquées, qui ont envie soit de venir avec un projet, de défendre ce projet et de le faire vivre, exemple, qui ont une passion sur du théâtre, de la musique ou d'autres choses, et qui veulent faire vivre ces projets-là sur la commune de Saint-Sauveur, donc on sera demandeur. Ou un deuxième profil, c'est des personnes qui simplement veulent participer aux événements, donner un coup de main pour 1 heure, 2 heures, 3 heures, venir une fois, une journée ou 2 ou 3. Nous, on organise sur la commune plusieurs événements au cours de l'année. Et voilà, on cherche des bénévoles qui viendraient nous accompagner à réaliser le cinéma de plein air, le vide-grenier, l'organisation du 14 juillet, enfin des événements de ce type-là.
2: Si vous souhaitez rejoindre l'aventure, vous contactez la mairie de Saint-Sauveur. Les associations de Haute-Saône qui souhaitent demander une subvention au département pour l'année prochaine doivent déposer leur dossier avant le 1er octobre. Le formulaire est disponible sur le site haute-saône.fr, rubrique e-services et aux associations. Ce dispositif concerne principalement les associations d'intérêt départemental, de solidarité, d'intérêt général ou de mémoire. Les associations strictement locales, sportives ou culturelles ne sont pas concernées par ce dispositif-là. Il y en a des autres. Et pour une première demande ou toute question, vous contactez le département de la Haute-Saône.
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2: Un ciel nuageux cet après-midi dans les Vosges-Saônoises, 18 degrés à Luxeuil, 19 à Saint-Loup et Passamont-la-Rochère, 19 à Sceaux, Pomois et Ville-et-Lure, 20 degrés à Vesoul. Demain, une journée ensoleillée avec 16 degrés le matin et jusqu'à 22 l'après-midi.
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1: Avec Arnaud Neust.
2: Bonjour, au Val d'Ajol, le restaurant du Sceau recherche un pizzaiolo en CDI de 39 heures par semaine. Le salaire est de 2150 € brut par mois avec hébergement, restauration, CSE et plan d'épargne retraite. Vous préparez les pâtes et les garnitures, réalisez et cuisez les pizzas au feu de bois tout en respectant les recettes, les consignes de tressage et les règles d'hygiène. Vous avez un an d'expérience, vous savez former une pâte et cuire une pizza au four, vous êtes rigoureux et organisé. À Lure, Burger King recrute un équipier polyvalent en apprentissage d'un an à 35 heures par semaine. Vous accueillez les clients, préparez et servez les burgers, manipulez les produits frais et veillez au respect des règles d'hygiène et de sécurité. Vous préparez un CAP, un titre pro ou un bac pro dans les domaines du management ou du commerce. Vous faites preuve de dynamisme, de rigueur, de réactivité et d'un bon sens du service. Les débutants sont bien évidemment acceptés. À Remiremont, Est Habitat Couverture recrute un couvreur zingueur en CDI à temps plein pour un salaire de 15 € brut de l'heure. Vous intervenez sur les couvertures, les zingueries, la pose de fenêtres de toile, le traitement des bois de charpente et l'isolation. Vous avez 2 ans d'expérience dans le domaine et idéalement un CAP ou BEP en couverture zingueries. Vous êtes manuel, soigneux, autonome et rigoureux et vous avez le permis voiture. Pour postuler, ce sera sur francetravail.fr.

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1: Jean-Pierre Poinceau.
2: Bonjour, ce samedi, salle des fêtes de Fougerolles à 19h30, deux concerts, deux ambiances, Philippe Laborie de Fougarte Loisirs.
3: Deux groupes, alors au départ c'était Pop Rock Story qui raconte l'histoire du rock depuis les années 60 jusqu'à maintenant. Et on s'était dit qu'une première partie, ça irait bien pour attirer un peu plus du monde, surtout que cette première partie, ça correspond au jazz. Donc en fait, la période juste avant le démarrage du rock. Alors Jazzouille, groupe de jazz local qui rassemble une douzaine de personnes qui jouent du jazz un petit peu traditionnel. Nouvelle-Orléans, Pop Rock Story. On va retrouver l'histoire du rock sur scène à travers les chansons mythiques depuis les années 60 jusqu'à maintenant. Il y aura bien entendu les grands tubes que tout le monde connaît, en passant par les Rolling Stones, les Beatles. Tous ces titres seront commentés en voix off. Et le plus, c'est qu'il y a une projection vidéo qui présente des images d'archives de l'époque. Et c'est ça qui m'a vraiment intéressé dans ce groupe-là.
2: Jazzouille et Pop Rock Story en concert à la salle des fêtes de Fougerolles, c'est ce samedi dès 19h30. L'entrée est à 10 euros et c'est gratuit pour les moins de 12 ans.

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1: Bonjour à tous, c'est Pierre-Alain Krumnacher. Vous pouvez écouter mon dernier titre, Le Plein à Crédit, sur Comptoise Radio. 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
1: Jean-Pierre Poinceau.
2: Bonjour, après 2 ans de travail, de tests et de patience, le jeu d'apéro franc-comtois complotique est disponible. Jordan Demurger, co-créateur du jeu.
3: Le principe, c'est d'assembler des cartes pour former des théories du complot absurdes. Par exemple, là je pioche 4 cartes au hasard et je tombe sur la carte Illuminati, revendre les données ADN, les fonctionnaires, la tour Eiffel. Je pose ma théorie, ça donne quoi? Les Illuminati veulent revendre les données ADN des fonctionnaires qui travaillent à la tour Eiffel. Évidemment, les théories sont toujours absurdes. Là, je viens de marquer un point. Et ce qu'il y a bien dans Complotique, c'est qu'à côté de ça, il y a des cartes actions qui permettent d'aller embêter les adversaires, piquer leurs cartes, leur faire piocher des cartes supplémentaires. Vous avez des cartes duel qui vous permettent d'attaquer les théories des adversaires, rentrer en débat absurde et tenter de leur voler leurs théories et donc leurs points.
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2: 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À Montigny-lès-Vesoul, Cédric et son fils de 17 ans ont tout perdu dans l'incendie de leur appartement fin août. Leur logement de 35 mètres carrés a été entièrement détruit. Leur chien n'a pas pu s'échapper, il est décédé dans l'incendie. Et depuis le sinistre, Cédric est sans domicile, il cherche une solution de logement. Une cagnotte sur Litchi a été lancée pour aider le père et son fils. Un accident s'est produit hier soir vers 20h à Lan-et-le-Val-de-Bitaine, au nord-ouest de Lure. Une automobiliste d'une vingtaine d'années a renversé une femme de 58 ans qui marchait au bord de la départementale 32, au lieu dit le Moulinet. La victime était venue, comme plusieurs autres personnes, écouter le brame du cerf. Coincée sous la voiture, elle était prise en charge par les pompiers, puis elle est portée vers le CHU de Besançon, où elle a été admise dans un état grave. Les gendarmes de Lure enquêtent pour déterminer les circonstances précises de l'accident. Le niveau scolaire des élèves français touche un plancher historique. L'OCDE vient de publier les résultats de son étude annuelle menée auprès des jeunes de 15 ans. La France enregistre ses plus mauvais scores depuis le lancement de l'évaluation en 2000. Le pays se maintient dans la moyenne des nations développées, mais la chute s'accélère. Un tiers des élèves français peinent désormais à comprendre un texte long de plus de 400 mots ou à mener une réflexion complexe. Le phénomène touche désormais massivement les milieux favorisés où le niveau plonge encore plus vite que chez les élèves défavorisés. Et pour expliquer ce décrochage, le ministre de l'Éducation nationale cible l'impact des réseaux sociaux sur l'attention, tandis que l'OCDE pointe aussi un soutien parental en baisse et la pénurie grandissante d'enseignants dans les établissements. À Plombières-les-Bains, le futur espace Berlioz se prépare à devenir un nouveau lieu de culture et de coopération. Une association doit être créée pour assurer la gestion de ce tiers-lieu. Gestion, finance, communication, la programmation ou encore la buvette. Plusieurs domaines sont identifiés avec l'objectif de construire le projet collectivement. Les premiers rendez-vous auront lieu à partir de mi-octobre, avant le lancement de la première saison culturelle baptisée Les Hivernales, du 27 novembre au 3 janvier. Au programme exposition, spectacle, marche artistique, et 5 week-ends thématiques avec une programmation destinée aux familles et aux jeunes. L'association Loisirs et Culture de Saint-Sauveur recherche des bénévoles avec un profil bien précis et un peu atypique. Vincent Ruff de la mairie de Saint-Sauveur.
4: On recherche des personnes qui sont impliquées, qui ont envie soit de venir avec un projet, de défendre ce projet, de le faire vivre, exemple, qui ont une passion sur du théâtre, de la musique ou d'autres choses, et qui veulent faire vivre ces projets-là sur la commune de Saint-Sauveur, donc on sera demandeur. Ou un deuxième profil, c'est des personnes qui simplement veulent participer aux événements, donner un coup de main pour 1 heure, 2 heures, 3 heures, venir une fois, une journée, ou 2 ou 3. Nous, on organise sur la commune plusieurs événements au cours de l'année et voilà, on cherche des bénévoles qui viendraient nous accompagner à réaliser le cinéma de plein air, le vide-grenier, l'organisation du 14 juillet, enfin, des événements de ce type-là.
2: Si vous souhaitez rejoindre l'aventure, vous contactez la mairie de Saint-Sauveur. Les associations de Haute-Saône qui souhaitent demander une subvention au département pour l'année prochaine doivent déposer leur dossier avant le 1er octobre. Le formulaire est disponible sur le site haute-saône.fr, rubrique e-service et aux associations. Ce dispositif concerne principalement les associations d'intérêt départemental, de solidarité, d'intérêt général ou de mémoire. Les associations strictement locales, sportives ou culturelles ne sont pas concernées par ce dispositif-là. Il y en a des autres. Et pour une première demande ou toute question, vous contactez le département de de la Haute-Saône.
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2: Un ciel nuageux cet après-midi dans les Vosges-Saônoises, 18 degrés à Luxeuil, 19 à Saint-Loup et Passamont-la-Rochère, 19 à Sceaux, Pomois et Villers-Lure, 20 degrés à Vesoul. Demain, une journée ensoleillée avec 16 degrés le matin et jusqu'à 22 l'après-midi.
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2: Bonjour Dominique.
3: Bonjour Jean-Pierre.
2: Vous êtes pharmacien adhérent à la CPTS de Luxeuil et président de la maison de santé de Vouvillers. Aujourd'hui, pouvons-nous faire confiance à une intelligence artificielle dans le domaine de la santé ?
3: Alors l'IA est déjà présente aujourd'hui dans la recherche, dans les laboratoires et les hôpitaux. Mais elle est également dans notre quotidien, puisqu'un Français sur deux a déjà utilisé l'IA pour s'informer sur sa santé.
2: Alors c'est bien ou pas bien ?
3: Eh bien l'IA, elle construit une réponse qui lui paraît plausible à partir de ce qu'elle a appris. Or, plausible ne veut pas dire vrai. Elle peut même inventer une étude ou une source pour justifier sa réponse. C'est ce qu'on appelle une hallucination.
2: Et pourtant, nous pouvons le croire facilement.
3: Oui, parce qu'elle nous met en confiance. Elle ne nous interrompt pas, n'est pas pressée, et elle s'exprime clairement, sans hésiter. Mais tout ça n'est pas une preuve de fiabilité. L'IA est aussi convaincante lorsqu'elle a raison que lorsqu'elle se trompe. Et en plus, elle a tendance à s'adapter à nos attentes et à aller dans notre sens, ce qui dans la santé est embêtant.
2: Donc pas d'IA dans la santé.
3: Alors on peut lui demander ce qu'elle sait faire. Comprendre un mot, reformuler une information compliquée, dresser une liste de questions ou résumer une recommandation officielle. En revanche, une IA ne devrait pas poser de diagnostic ni évaluer la gravité de vos symptômes. Elle ne devrait pas remplacer l'avis d'un professionnel de santé.
2: Une dernière chose ?
3: L'IA n'est pas tenue au secret médical. Toutes vos conversations peuvent être conservées ou utilisées et une fenêtre de navigation privée n'y change rien. Elle n'empêche pas l'IA de recevoir toutes les informations que vous lui transmettez.
2: Merci Dominique.
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2: Bonjour, à Vesoul, Sommellerie de France recrute un vendeur caviste en CDI de 8 heures par semaine avec une activité concentrée sur les périodes de forte affluence. Vous accueillez et conseillez les clients, participez aux ventes et aux engaissements, confectionnez des coffrets cadeaux et assurez le réassort, la tenue du magasin et la réception des livraisons. Vous avez un an d'expérience dans le domaine des vins ainsi que le permis, vous êtes organisé, autonome, ponctuel et avez le sens du service. À Lure, l'éducation nationale recherche un professeur de lettres histoire en CDD de 10 mois à temps complet pour toute l'année scolaire et le salaire est de 2 300 € brut par mois. Vous enseignez les lettres et l'histoire-géographie dans un lycée professionnel, vous développez les compétences des élèves et renseignez les supports d'évaluation scolaire, vous avez l'esprit d'équipe, vous savez donner du sens aux apprentissages et faites preuve de maîtrise de soi, les débutants sont acceptés. À Vesoul, Keolis recrute des conducteurs de cars scolaires en CDI à temps plein. Le poste est basé sur Noidan et ses alentours et le salaire est de 13 € brut de l'heure. Vous accueillez et transportez les voyageurs en veillant à leur confort et leur sécurité. Vous contrôlez l'état du véhicule, assurez son entretien courant et signalez les éventuels problèmes techniques. Vous avez le permis D et la FIMO. Vous êtes rigoureux, ponctuel, autonome et avez le sens du service. Les débutants sont acceptés et pour postuler, francetravail.fr.
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2: Bonjour, expo de voiture, basket de haut niveau et concert dans cet agenda. Ce dimanche de 9h à 18h à la salle polyvalente de Fontaine-lès-Luxeuil, c'est le troisième rassemblement d'anciens véhicules d'avant 2000. Il y aura une soixantaine de véhicules, voitures, mobilettes, caravanes, des R5, des 205 GTI. C'est un rassemblement de passionnés où vous pourrez discuter et échanger. Et à l'intérieur de la salle des fêtes, vente de véhicules miniatures et vente de vêtements brodés aux couleurs et aux logos d'anciens véhicules. L'entrée est à 2€. Ce week-end, 12e édition du tournoi de basket Lux Trophy au Palais des Sports de Luxeuil. 4 équipes de l'élite du basket français et européen et une seule d'entre elles repartira avec le trophée. Samedi 16h30, Ilan-Chalon-Anvers, 19h30, Dijon-Strasbourg et dimanche après-midi, la petite finale et la finale. Tarif 15€ la journée, les places sont en vente à Auchan-Luxeuil. Samedi soir, c'est concert dès 19h30 à la salle des fêtes de Fougerolles. Une soirée, deux groupes, jazzouille en première partie, du jazz version Nouvelle-Orléans et à 20h30, le groupe Pop Rock Story qui fera la part belle au classique du rock. Le tarif est de 10€ et c'est gratuit pour les moins de 12 ans.

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1: Jean-Pierre Poinceau.
2: Bonjour, visite, cuisine et instruments de musique, ce sont de belles idées de sortie à faire dans les Vosges chaunoises avec Lucie de l'Office de Tourisme de Luxeuil.
3: Mercredi 16 septembre à 15h, découvrez Luxeuil et son histoire avec la visite guidée Luxeuil au fil du temps. C'est la visite idéale pour tout savoir de la ville thermale, de la création de l'abbaye au 6e siècle par Saint Colomban, jusqu'au terme construit au 18e, en passant par les monuments les plus emblématiques de la ville. 1h30 de balade, d'histoire avec un grand H et d'anecdotes. Les inscriptions sont à prendre auprès de l'Office de Tourisme. Jeudi 17 septembre à 14h30, Julie Graziani de Cuisine Essence vous propose un atelier culinaire autour de l'éternelle question « Qu'est-ce qu'on mange ce soir ?». La chef qui inscrit sa cuisine dans une démarche éco-responsable vous aide avec des démonstrations de recettes faciles et simples à réaliser chez soi. Des recettes qui s'adaptent aux différents modes alimentaires et qui répondent aux besoins de varier sa cuisine au quotidien. Dégustation, échanges, conseils, astuces et convivialité assurée autour d'ingrédients à découvrir ou à redécouvrir. Pour plus d'infos et réservations, rapprochez-vous de l'Office de Tourisme. Vendredi 18 septembre à 14h30, direction Saint-Loup-sur-Semouse où Francis Béret, artisan luthier, vous ouvre les portes de son atelier. Pour les amoureux du bois, les amateurs de beaux instruments de musique ou les curieux d'un savoir-faire passionnant, Francis vous propose de découvrir pas à pas les étapes de fabrication d'une guitare. Comptez 6 euros pour 1h30 de visite. Les places sont ultra limitées. Inscrivez-vous auprès de l'Office de Tourisme.
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1: Jean-Pierre Poinceau.
2: À voir cette semaine au cinéma Méliès de Lure, The Dog Star, c'est le nouveau film de Ridley Scott, réalisateur d'Alien et de Gladiator. Au casting, Jacob Elordi, Josh Brolin et McGarrett Quarley. Après une pandémie qui a dessiné l'humanité, Ig, qui est un ancien pilote, survit dans un Colorado dévasté avec son chien et un ex-militaire. Et lorsqu'il capte un mystérieux signal radio, il décide de quitter son refuge pour partir à la recherche d'autres survivants et peut-être d'un nouvel espoir. The Dog Star, centre science-fiction, aventure et thriller. Reprise au cinéma Méliès pour une semaine du film La Patte Patrouille, Mission Dino, film familial, film pour les enfants, avec nos petits héros, nos petits chiots qui s'échouent sur une île tropicale peuplée de dinosaures. Ils vont faire équipe avec Rex, un chiot expert en dinosaures, et ils doivent sauver l'île qui est menacée par l'éruption d'un volcan. Une nouvelle aventure pleine d'action et d'humour, c'est à découvrir en famille. Et puis vendredi, un ciné-rencontre sur le thème de l'autisme au ciné Méliès. L'objectif, mieux comprendre l'autisme et le handicap. 17h, des témoignages et des ateliers avec des stands d'information. 18h30, la diffusion du film En tongs au pied de l'Himalaya, un film de John Wax qui raconte le quotidien d'une maman dont le fils est diagnostiqué autiste. Et puis à 20h, conférence et échange avec Joseph Chovanec, conférencier et militant pour une société plus inclusive. Le tarif est à 6,50€ pour la soirée. Vous retrouvez toute la programmation du cinéma Méliès sur leurs réseaux sociaux, sur l'appli et sur le site.
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1: Bonjour Mathieu Cuche-Rousset.
2: Bonjour.
1: Gérant à Voigny, paysagiste basé à Francheville. Chaque année, c'est le même spectacle. Les jonquilles fleurissent au printemps, les arbres se couvrent de feuilles, puis tout change à l'automne. Comment les plantes savent-elles qu'une nouvelle saison commence? Elles n'ont pas de calendrier.
2: Les plantes n'ont ni cerveau, ni montre, ni calendrier. Pourtant, elles se trompent jamais. Elles observent souvent en permanence la durée du jour, la température, l'humidité et bien entendu la lumière. Ces informations déclenchent chez elles la reprise de la croissance selon les saisons.
1: Quel est leur principal repère?
2: Contrairement aux idées reçues, le premier repère pour elle est souvent la lumière. Les plantes mesurent la durée des journées, l'allongement ou le raccourcissement des jours. Ce phénomène s'appelle le photopériodisme. C'est pourquoi on voit certaines plantes qui commencent à se préparer avant que nous ayons encore l'impression d'être en hiver ou au printemps.
1: Et le froid sert aussi à quelque chose?
2: Le froid est nécessaire pour certaines plantes. Beaucoup de plantes ont besoin d'une période froide et parfois de plusieurs semaines. La période hivernale notamment va permettre de lever la dormance, de préparer la floraison et de synchroniser le redémarrage du printemps. Sans un hiver suffisamment marqué, les plantes peuvent être déstabilisées. Certaines espèces fleuriront mal, d'autres débourreront entre guillemets trop tôt et certaines récoltes seront moins abondantes.
1: Avec le changement climatique, ces repères sont perturbés.
2: En effet, on constate que certaines plantes sont perturbées par le fait que l'hiver doux amène des bourgeons plus précoces au niveau des plantes. Les gelées tardives détruisent certaines pousses, voire même les bourgeons, et les floraisons sont parfois avancées de plusieurs semaines. Donc on décale également la vie des insectes pollinisateurs avec ce bouleversement. Les plantes s'adaptent, mais certaines espèces sont beaucoup plus fragiles que d'autres.
1: Merci Mathieu, gérant à Voigny paysagiste.
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2: Bonjour, à Luxeuil, Azae recrute un assistant d'agence en CDI à 39 heures par semaine. Le salaire est de 2000 euros brut par mois avec des primes, le CSE et des tickets resto. Vous gérez les plannings des intervenants, les imprévus, la saisie des heures de facturation. Vous assurez aussi l'accueil des clients, le recrutement et le suivi administratif des salariés. Vous avez un an d'expérience, de référence dans le secteur sanitaire et social. Vous êtes bienveillant, rigoureux, dynamique et savez gérer les urgences. À Lure, le centre social Jeanne Schlott recrute un comptable en CDI à 20 heures par semaine. Le poste est à pourvoir début décembre 2026 et le salaire est fixé selon la convention collective. Vous assurez le règlement et suivi des factures, la saisie des opérations, les rapprochements bancaires et la préparation des documents annuels. Vous avez un bac plus 2 et 3 ans d'expérience en compta, vous maîtrisez la bureautique et êtes rigoureux, autonome, discret et à l'aise en équipe. À Saint-Étienne-lès-Remiremont, l'ADAPEI recrute un linger en CDD d'un mois à temps plein pour un salaire de 1900 euros brut par mois et le poste est réservé aux personnes en situation de handicap. Vous triez, chargez et pliez le linge des résidents, assurez le repassage et la distribution et réalisez de petits travaux de couture comme les boutons ou les ourlets. Vous êtes rigoureux, autonome, respectez bien les consignes de sécurité et vous avez le permis. Pour postuler, rendez-vous sur francetravail.fr.
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1: Jean-Pierre Poinceau.
2: Bonjour, ce dimanche de 9h à 18h, salle polyvalente de Fontaine-lès-Luxeuil se déroule le troisième rassemblement d'anciens véhicules d'avant 2000. Marco Madera, président de l'association Autorétro Sequanta.
3: C'est une journée à passer entre passionnés d'anciens véhicules. Alors en fait, on va discuter autour de nos véhicules, de l'histoire de nos véhicules et de la restauration des véhicules. Alors à l'extérieur, on va retrouver donc tous ces véhicules avec donc les propriétaires qui seront là pour vous accueillir. Alors il y aura des véhicules sportifs des années 80, du style R5 GT Turbo, 205 GTI, des véhicules encore plus anciens du style Citroën DS. À l'intérieur de la salle, il y aura tout ce qui est vente de véhicules miniatures, vente de vêtements brodés, donc à l'effigie d'anciens véhicules. Mon meilleur souvenir, c'est de voir arriver tant de monde avec leurs anciens véhicules, de discuter avec tous les propriétaires.
2: Le rassemblement d'anciens véhicules d'avant 2000, c'est ce dimanche de 9h à 18h à la salle polyvalente de Fontaine-lès-Luxeuil. L'entrée est à 2 € et c'est gratuit pour les moins de 12 ans.

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1: Bonjour Martine Reynaud.
2: Bonjour Jean-Pierre.
1: Ça fait partie des histoires improbables qu'on voit de temps en temps. On découvre un trésor dans son jardin, à la plage. Alors on pense que c'est un conte de fées, mais en France, il y a une législation là-dessus.
2: Alors, allongé sur ma serviette de plage, j'observe le bel âtre qui chaque matin, dès l'aube, détecteur de métal en main, fouille le sable. Qu'espère-t-il trouver ? Il ignore sans doute que si par miracle il déterrait un magot, il n'aurait aucun droit de le garder. Pour pouvoir conserver un trésor qu'on a découvert, il faut qu'il soit caché ou enfoui par pur effet du hasard. Il en coûte 7 500 € d'amende aux graines de Champollion qui font des fouilles archéologiques sans autorisation. Il en est de même sur une propriété privée. Figurez-vous que les anciens du village racontent que sur mon terrain s'élevait jadis une communauté templière. Le trésor des moines soldats n'y serait-il pas enterré ? Je possède déjà tout le matériel de terrassement et mon voisin se dit prêt à me donner un coup de main et creuser quelques trous dans son propre jardin. Mais si on déterrait le magot sur sa propriété, il faudrait alors lui en concéder la moitié, ce qui serait un moindre mal. Le pire serait, après que le maire ait été informé, que l'État juge que notre découverte présente un intérêt scientifique. Il n'y aurait alors rien d'autre à partager que ma notoriété d'inventeur et une plaque dans un musée.
1: Il vaut peut-être mieux rien dire. Merci Martine Reynaud, on y voit beaucoup plus clair. Et si avec un peu de chance, on découvre un trésor, vous savez quoi faire.

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2: Bonjour, à Saint-Loup, le restaurant Rémy recherche un serveur en CDI à 35 heures par semaine pour un salaire de 13 euros brut de l'heure. Vous assurez la mise en place de la salle, l'accueil des clients, la prise de commande au carnet, le service, l'encaissement et le débarrassage. Vous pouvez également aider un petit peu à la plonge. Vous êtes à l'aise avec l'accueil et le service à table et savez réaliser la mise en place de la salle. Une période d'immersion peut être proposée avant l'embauche et les débutants sont acceptés. À Vesoul, le lycée Pontarcher recrute un assistant d'éducation en CDI à mi-temps, 25 heures par semaine. Le salaire est de 12 euros brut de l'heure et le poste est à pourvoir dès que possible. Vous assurez la surveillance des élèves, veillez à leur ponctualité et à leur assiduité, contrôlez les justificatifs et faites respecter les règles et les procédures de l'établissement. Vous avez le bac et faites preuve d'autorité et de rigueur, les débutants sont acceptés. À Luxeuil, la communauté de communes recrute un directeur du pôle ressources en CDI à temps plein. Le poste est éligible au télétravail et bénéficie de RTT et d'une participation à la prévoyance. Vous pilotez finances, ressources humaines, commandes publiques, moyens généraux et missions juridiques. Vous avez un bac plus 3, un an d'expérience sur un poste similaire et le permis. Vous êtes autonome, rigoureux, avec des qualités managériales et de bonnes capacités rédactionnelles. Pour postuler, rendez-vous sur francetravail.fr.
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2: Bonjour, ce week-end, c'est la 12e édition du tournoi Lux Trophy au Palais des Sports de Luxeuil-les-Bains. Gérard Vien de l'AIL Luxeuil Saint-Sauveur Basket.
3: On aura le plaisir de retrouver la GDA Bourgogne-Dijon, la SIGE Strasbourg, l'Élan Chalon, détenteur du trophée, et puis Anvers. Alors Anvers, un club qui est un club belge, champion de Belgique, comme les clubs français qui évoluent au niveau européen, et c'est cela aussi qui intéresse, c'est-à-dire rencontrer des équipes inhabituelles. Et c'est le cas du Lux Trophy, et chaque année, on essaie de changer un petit peu le quatuor.
2: Le tournoi de basket Lux Trophy au Palais des Sports de Luxeuil, samedi 16h30, Élan Chalon Anvers, 19h30, Dijon Strasbourg. La petite finale et la finale le lendemain, dimanche après-midi. L'entrée est à 15 € la journée, 7 € pour les moins de 12 ans. Les billets sont en vente auprès d'Auchan Luxeuil.

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